Trophée, c'est le nouveau morceau pour le mondial de football. Et c'est signé Matt Pokora et le groupe L2B, un titre pensé pour soutenir les Bleus. Le titre mélange pop et rap avec un refrain tourné vers la conquête d'une troisième étoile. L'objectif, devenir l'hymne de cet été, marcher dans les traces de I Will Survive en 98 ou de ramener la coupe à la maison de VG Dream. C'est plus récent, c'était pendant le mondial 2018. On croise les doigts pour les Bleus, bien évidemment. Les L5 sont de retour, le girls band révélé dans l'émission Popstar signe le générique du prochain film Pat Patrouille Mission Dino. Le titre inédit encore et encore est disponible. Les 5 membres du groupe prêtent aussi leur voix à plusieurs personnages du film, sorti attendu au cinéma le 5 août prochain.

0: On dévoile un nouveau single, Take Me Back. Le clip tourné en Sicile met en scène une ambiance entre plage, arène et combat de gladiateurs. On reste dans des rythmes très pop, très solaires comme d'habitude. La chanteuse canadienne prépare son troisième album sorti annoncé cet automne. Voilà, vous savez tout, bonne écoute, à la semaine prochaine.
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1: Si c'est ça que tu aimes. Alors, je ne peux rien pour toi. Pour les autres, Good Morning Music, tous les jours, une pause gourmande et multicolore. Aujourd'hui, on zappe la soupe avec Tools You Can Trust et la métallique et froide Working and Shopping. À l'époque bénie où les médias avaient encore des couilles et passaient du rock, certains des présentateurs qui s'adonnaient avec enthousiasme à la chose jouissaient d'une vraie renommée. Leurs noms et programmes étaient gages de magnifiques découvertes. En France, il y a eu deux cônes, Philippe Manœuvre, Bernard Lenoir, Patrice Blanc-Francard, Alain Manval, François Divot, Yves Bigot et quelques autres. Néanmoins, le plus célèbre d'entre eux restera à jamais l'anglais John Peel, qui a œuvré sur la BBC de 67 à 2004, soit 37 ans dédiés à sa passion de mille musiques. John Peel aimait la musique pour ce qu'elle était, un foutoir magnifique où tous les gens avaient leur place du moment qu'on ne les entendait nulle part ailleurs. Ce titre nous a fait découvrir plus de musique qu'aucun autre. Il était l'Indiana Jones des platines, toujours à la recherche du Saint Graal musical, qu'il s'agisse d'un riff punk, rugueux ou de la mélopée d'une voix éthérée. Si tu te mettais à bidouiller dans ton garage avec trois cordes, un manche à balai, une boîte à biscuits et des rêves de gloire, Peel, tôt ou tard, te dénichait et te donnait ta chance à la radio. Aucun autre animateur radio n'a eu un tel talent de défricheur et novateur. Il comprenait et anticipait les soubresauts de la musique avant tout le monde. Bien des modes, des groupes et des artistes lui doivent d'avoir eu l'horreur. Pour autant, tous les groupes programmés ou invités en direct n'ont pas connu de lendemain qui chante. Beaucoup d'entre eux ont sombré dès le lendemain dans les oubliettes de l'histoire de la musique, qui ainsi regorge de sons et d'histoires incroyables pour qui s'aventure sans crainte dans ses méandres, lampe vissée sur le crâne. C'est comme ça que je suis tombé sur Tools You Can Trust, un combo industriel expérimental du début des années 80, qui, malgré trois passages dans l'émission de John Peel, a disparu corps et âme en moins de temps que ne dure un solo de triangle, probablement à trop mélanger musique et discours politique. Candy Gronaz, formé à Manchester par le duo Ben Steadman et Rob Ward, accompagné par une flopée de musiciens plus ou moins impliqués dans le projet musical, plutôt moins que plus si l'on considère l'issue de la chose, Tools You Can Trust offrait une musique mêlant batterie et percussion métallique, clavier froid et guitare minimaliste, dans une mouvance plutôt en vogue à l'époque, celle représentée par des groupes comme DAF, Liaison Dangereuse ou Dave Ball, ce dernier ex-fondateur de Soft Cell, je reviendrai prochainement sur lui. Les quelques concerts qu'ils ont donnés étaient fortement politisés, plus d'un spectateur se demandant confusément s'il n'était pas plutôt devant un piquet de grève. Fais abstraction des paroles, écoute leur son, demain tu les auras oubliés, mais c'est pas grave, après tout ils sont habitués, c'est la musique comme on l'aime. Vu sur YouTube, 29 000, durée de la chanson 3 minutes 10, Tools You Can Trust, Working and Shopping.

0: Les auditeurs tristes qui ont drôlement aimé Working and Shopping de Tools You Can Trust ont également seulement adoré l'épisode 124, Polyrock, le 187, Jade Vio, et le 211, Proto Martyr. Good Morning Music te retrouve demain pour une nouvelle chronique, sauf si c'est dimanche, gros naze à des lessives en retard et du chablis au frais. www.goodmorningmusic.net pour y écouter tous les épisodes en retard, suggérer des chansons ou parler de musique en t'accoudant au bar. N'oublie pas d'alimenter l'ego de gros naze en laissant un chouette commentaire et plein d'étoiles sur ta plateforme habituelle de podcast.
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2: Bonjour à tous. Dans l'actualité cinéma du jour, on parle de la sortie de la comédie Tombée du ciel dans les salles de cinéma dès le 12 août prochain avec notamment Fred Testo et Josiane Balasco. Iliès mène une vie joyeuse dans la banlieue de Roubaix. Seul problème, le bac. Après avoir échoué par deux fois, c'est sa dernière chance de l'avoir et de rendre enfin fiers ses parents. Mais un incendie survient pendant le bac blanc et on l'accuse d'en être à l'origine. Exclu donc de son lycée, il doit quitter son quartier et aller dans le seul établissement qu'il accepte, le pensionnat catholique de Saint-Albert-le-Grand en Bourgogne. Entre choc des cultures et quête de rédemption, Iliès va devoir surmonter ses préjugés et même ceux des autres. Tombée du ciel dans les salles de cinéma, ça se passera dès le 12 août prochain. On se retrouve très vite avec d'autres films à découvrir.

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Pourquoi dit-on prendre des mesures draconiennes ? Dans des situations de crise, que ce soit à l'échelle d'un pays, d'une entreprise ou même d'une famille, les dirigeants peuvent être amenés à prendre des décisions rigoureuses ou à manifester une sévérité particulière. Dans ce cas, on pourra dire qu'ils ont pris des mesures draconiennes. Cet adjectif, apparu en français vers la fin du XVIIIe siècle, fait référence à Dracon, un homme politique athénien qui, en 621 avant Jésus-Christ, fut le premier à formuler par écrit les lois de la cité. Et à les faire sur des panneaux de bois afin qu'il ne puisse dire qu'il les ignorait.

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1: Est-ce qu'il vous arrive de scroller sur les réseaux sociaux et de voir votre humeur se dégrader ? Eh bien, c'est normal, les images que l'on voit ou que l'on entend ont un grand impact sur notre santé mentale. Alors pour s'en protéger, je ne vais pas vous dire de désinstaller toutes les applications de votre téléphone, car c'est un peu drastique et difficile à appliquer. En revanche, j'ai découvert une astuce simple dans un article publié par le magazine britannique Time. Son auteur, Michael Beka, ancien moine bouddhiste devenu coach en neurosciences, y partage une méthode concrète pour améliorer notre rapport au smartphone. Alors son idée est simple, nous devrions traiter notre environnement numérique comme notre alimentation ou notre intérieur, en choisissant consciemment ce qui nourrit notre esprit et en écartant ce qui l'appauvrit. Il compare même notre téléphone à une pièce dans laquelle nous passons plusieurs heures par jour. Comme on choisit avec soin ce qu'on accroche au mur de son salon, il recommande de prendre une dizaine de minutes pour faire le tri dans son univers numérique. Bon, concrètement, ouvrez l'application que vous utilisez le plus souvent et observez les comptes que vous suivez. Demandez-vous simplement, est-ce que ce contenu me rend plus serein, plus curieux, plus motivé, ou au contraire plus anxieux, plus fatigué et dispersé ? Bon, si la réponse penche vers la seconde option, il est peut-être temps de se désabonner. Selon le coach, ce petit ménage numérique peut avoir des effets bien plus importants qu'on ne l'imagine sur notre bien-être, une façon simple de réduire son anxiété et de préserver sa capacité d'attention.
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2: Bonjour à tous, dans l'actualité jeu vidéo du jour, Roblox. Pourquoi ce jeu vidéo inquiète de plus en plus les autorités? Très populaire auprès des enfants, Roblox fait l'objet d'une vigilance accrue en France. Ce jeu vidéo est régulièrement cité dans des affaires impliquant des pédocriminels. Selon des chiffres relayés par plusieurs médias, Roblox apparaît donc près de 500 signalements liés à la pédocriminalité en France depuis le début de cette année. La plateforme est également mentionnée dans plusieurs enquêtes en cours selon le parquet de Paris. Des méthodes bien rodées, les pédocriminels utiliseraient souvent le grooming, une technique visant à gagner la confiance des mineurs en se faisant passer pour des enfants. Une fois le contact établi sur le jeu vidéo, les échanges peuvent se poursuivre sur d'autres plateformes moins surveillées. Les victimes sont alors parfois poussées à partager des contenus intimes. La vigilance des parents donc est recommandée. Roblox affirme de son côté renforcer ses dispositifs de sécurité, notamment avec la vérification de l'âge. Les associations de protection de l'enfance rappellent toutefois que ces outils ne remplacent pas la vigilance des parents. Elles encouragent d'ailleurs ces derniers à s'intéresser aux activités de leurs enfants sur le jeu vidéo et d'échanger régulièrement avec eux sur leurs usages en ligne. On se retrouve très vite avec d'autres actus jeux vidéo. We'll be right back.

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1: Il est 5h.
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2: Bon, sur le Rovaltin, les amis, aujourd'hui, mardi 16, alors on a un ciel voilé. Pourquoi ? Parce qu'on a une petite perturbation qui tente de passer parce que l'anticyclone se retire. Mais juste pour aujourd'hui. Donc elle a dit, tiens, la porte est ouverte, je vais y aller. Ma pauvre choupinette, mais tu vas rien donner. Alors, quelques petits voiles de nuages élevés. C'est tout, rien de plus. Par contre, une hausse des températures par rapport à hier. Et oui, on gagne 3 degrés par rapport à lundi. Aujourd'hui, mardi 16, température maximale 34 degrés. Et déjà au lever du jour, on est sur du 18 en vallée du Rhône. Le Mistral, ça y est, qui faiblit drastiquement. Donc ça va chauffer encore plus. Pour mercredi 17, c'est du plein soleil. Le vent, ça y est, commence à s'orienter au secteur sud. Et là, ça va chercher la chaleur, puisque mercredi, on attend 36 degrés sur le Rovaltin. Jeudi 18, plein soleil, 36 degrés. Vendredi 19, plein soleil, 36 degrés. Les nuits seront au-dessus de la barre des 20 degrés en vallée du Rhône. Et puis, je vais jusqu'au week-end, parce que le week-end, les amis, c'est le 21, c'est la fête de la musique. Bah, écoutez, pour le samedi 20, soleil, 35 degrés, et dimanche 21, fête de la musique, plein soleil, et on attend des températures qui pourraient se rapprocher de la barre des 40 degrés. Ouais, la fête de la musique, elle va être chaude, hein. Alors, parcimonie et à bon escient sur l'alcool, parce qu'avec la chaleur, vous n'allez pas supporter, et ça serait un petit peu dommage de vous gâcher la soirée pour ça. Enfin, moi, c'est moi qui vous le dis, quoi, vous faites ce que vous voulez après, hein. Voilà.
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3: Bonjour et bienvenue en ce 16 juin. Et aujourd'hui, nous fêtons les Jean-François ainsi que les Auréliens et les Régis. Quant à nos événements marquants, un 16 juin, en 1940, Pétain est nommé chef du gouvernement. En 1963, Valentina Tcherikova devient la première femme à aller dans l'espace. Le sous-lieutenant soviétique de 26 ans accomplira à bord de son vaisseau spatial, le Vostok 6, 48 révolutions autour de la Terre, parcourant près de 2 millions de kilomètres au cours d'un vol de 71 heures. En 1972, suite à l'effondrement d'une partie de la voûte du tunnel, l'autorail Paris-Laon et l'autorail Laon-Paris, roulant chacun à 100 km/h, se percutent sous le tunnel de Vierzy, près de Soissons, à 100 km au nord de Paris, tuant 108 personnes et en blessant 111 autres. En 1974, un jeune Suédois de 18 ans remporte le tournoi de tennis de Roland-Garros. Björn Borg devient ainsi le plus jeune vainqueur des internationaux de France. En 1977, l'ingénieur et physicien Werner von Braun meurt à Washington à l'âge de 65 ans. Il avait commencé à travailler sur les fusées dans l'Allemagne des années 30. Il met au point la première fusée à carburant liquide pilotée automatiquement, la A4, future V2, qui sera utilisée contre l'Angleterre. Fait prisonnier par les Américains en 1945, il obtiendra la nationalité américaine et à compter de 1959, il est au service de la NASA, où il est responsable des programmes de fusées Saturn et satellites dans la conquête spatiale américaine. En 1978, le film musical Grease, mettant en vedette John Travolta et Olivia Newton-John, apparaît sur les écrans. On reste dans le cinéma avec en 1980 la première à Chicago du film The Blues Brothers, mettant en vedette Dan Aykroyd et John Belushi. On y remarque la présence d'Aretha Franklin, Johnny Hooker, James Brown ou encore Richards. En 1999, par la marge énorme de 5 cm de seconde, l'Américain Maurice Greene a pulvérisé à Athènes le record du monde le plus prestigieux, celui du 100 mètres dans le temps de 9 secondes et 79 centièmes. Et enfin, en 1999, suite à la contamination des canettes de Coca-Cola, la Belgique, rapidement suivie par d'autres pays européens, décide de retirer de la vente tous les produits de la firme américaine, Fanta, Sprite, Minute Maid, etc. Et cette affaire arrive 6 jours après le scandale de la viande à la dioxine. Les œufs, le lait, le beurre, les poulets, la charcuterie, la viande de porc et de bœuf avaient été interdits à la vente. Excellente journée à vous.
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1: Ciné danse avec En nous de Juliette Binoche, c'est du 3 au 30 juin à Valence. Une immersion rare dans la naissance d'un spectacle où deux artistes s'aventurent hors de leurs propres limites. En effet, Juliette Binoche réalise en 2007 un film consacré à la création du spectacle In-E, conçu et interprété avec le chorégraphe britannique Akram Khan. Dans ce projet singulier, les rôles s'inversent. Elle s'initie à la danse contemporaine, tandis que lui découvre le jeu d'acteur. Le film suit leur parcours de création, des premières répétitions jusqu'aux représentations données à travers le monde. Il met en lumière les efforts physiques, les doutes, les échecs, mais aussi les moments de grâce qui accompagnent la construction du spectacle. C'est donc du 3 au 30 juin au Luxe à Valence. Retrouvez tous les horaires et les réservations sur luxe-valence.com. Séance de dédicace ce 20 juin à Valence avec la couronne d'Erador, plongée dans l'univers fascinant de cette couronne d'Erador et partagée un moment privilégié avec Adeline Bella chez Romance Librairie Café. Une séance de dédicace exceptionnelle autour de son roman. Venez rencontrer l'autrice, échanger autour de son univers et découvrir les secrets d'Erador lors d'un moment chaleureux entre passionnés de lecture et d'imaginaire. Une belle occasion de repartir avec votre exemplaire dédicacé et les verrues une rencontre pleine d'émotions. Ce 20 juin, c'est à 14h30, à Romance Librairie Café, aux 4 rue Saunière, à Valence. Et c'est 12 et 13 juin, à Charmes-sur-l'Herbasse, un anniversaire, celui de Festicorne, des 25 ans. Venez donc fêter ses 25 ans de Mille et Une Cornes et profiter d'une parenthèse musicale avec au programme le vendredi 12, Madame Berthe, ainsi que DJ G2 Event, et pour le samedi 13, The Tigers et Van Upier pour ce 25e anniversaire, c'est 12 et 13 juin, au Mille et Une Cornes, à Charmes-sur-l'Herbasse. 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Ce 16 juin, à Bourg-de-Péage, dans le cadre de la quinzaine de la musique, concert de l'Harmonie Sainte-Cécile. Ce sera à 20h au 35 rue du Docteur Hénard à Bourg-de-Péage. Toutes les infos sur bourgdepeage.com.
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1: Et voici l'horoscope de ce mardi, nous sommes le 16 juin. Les béliers, la jalousie entre collègues et l'incompréhension risquent de détériorer l'atmosphère de travail. Les taureaux, vous serez heureusement surpris de voir que les risques sont payants. Gémeaux, vous ne pouvez pas toujours être en phase avec votre moitié, admettez-le. Cancer, essayez d'instaurer un dialogue constructif. Lion, si vous le pouvez, évitez de prendre le parti de l'un ou de l'autre des protagonistes d'une histoire. Vierge, ne cédez pas à l'agressivité ni au découragement. Balance, la façon d'agir de certains collaborateurs vous hérisse. Les scorpions, vous pourriez être surpris par une rentrée d'argent que vous n'espériez plus. Sagittaire, si vous avez des enfants, ils seront source de joie, mais peut-être aussi d'inquiétude en ce qui concerne leur avenir. Capricorne, faites en sorte de rester calme. Verseau, le calme de votre partenaire vous inquiète. Enfin les poissons, vous ne serez peut-être pas visés ou concernés, mais vous subirez tout de même les conséquences de certains actes de votre entourage. Bonne journée et à demain.

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0: Les amis, vous êtes les bienvenus sur Radio Zigzag. 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Aujourd'hui, c'est mardi, nous sommes le 16 juin. Bonjour, comment ça va? Est-ce que vous avez bien dormi cette nuit? Hein? Oui, ça commence. Voilà, ce n'est que le début, les amis. Ça va bien se passer, comme dirait l'autre. Bon, la météo locale, on en parlera d'ici un petit moment. Là, ouais, dans 5 minutes à peine. Si, il va faire chaud. Hein. Allez, on le confirme bel et bien, les amis. Il va faire chaud. On va probablement parler d'un épisode caniculaire. Bon, pour l'instant, c'est pas le cas, mais ça va arriver. Et oui. De quoi? Oh bah pensez donc, le roi soleil, il est heureux, évidemment. Bon les amis, ravi de vous accueillir à la maison, le Zigzag Café sur Radio Zigzag, avec comme d'habitude notre cocktail musique, info et cadeau. Le coup de cœur, tout à l'heure à 8h-20, on écoutera un titre de 1997 avec un nom de groupe et un titre de morceau totalement et complètement imprononçable. Voilà, ça donne l'ambiance. Ouais, mais si, vous connaissez. Bah, ça date du siècle dernier, hein. Eh oui, les amis, eh oui. Bon, sinon, moi, qu'est-ce que je peux vous proposer pour démarrer tranquillement? Déjà, un bon café. Servez-vous, je vous en prie. 6h, le flash, l'express, la rédaction, la météo locale juste après, l'horoscope avec Thibaut, un petit peu de musique et on se retrouve à 6h30. Voilà, il y aura également une interview tout à l'heure dans le clin d'œil. Et puis, bah, j'allais vous souhaiter, les amis, une excellente journée. Alors, si elle se termine, parce que vous avez bossé cette nuit, bah écoutez, vous allez pouvoir profiter du beau temps. Sinon, ben bon courage, pensez à vous hydrater et surtout, bienvenue sur Radio Zigzag.
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2: Il est 6h.
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3: Bonjour à tous, à la une de l'actualité, le Premier ministre israélien Benjamin Netanyahou affirme que la guerre contre l'Iran a permis d'éviter, selon lui, une destruction nucléaire d'Israël. Après l'annonce de l'accord entre Washington et Téhéran, il a également assuré que l'armée israélienne resterait déployée à Gaza, au Liban et en Syrie, aussi longtemps que nécessaire. Le risque de feux de forêt reste élevé dans le sud, l'Aude et les Pyrénées-Orientales sont placées aujourd'hui en vigilance orange par Météo France, la chaleur s'installe, les températures dépassent les 30 degrés dans plusieurs régions. Et par rapport à cette chaleur, une trentaine de départs de feux de végétation ont été recensés hier en Vendée. À près de 80 hectares sont partis en fumée, notamment près de la Roche-sur-Yon et vers l'île d'Olonne. Les pompiers appellent les agriculteurs à reporter leurs travaux pouvant provoquer des étincelles. Et du football avec l'Espagne qui rate son entrée en lice au Mondial. La Rora menée par Lamine Yamal a été tenue en échec hier par le Cap-Vert 0-0. Match nul 1-1 également entre la Belgique et l'Égypte. 1-1 entre l'Arabie Saoudite et l'Uruguay, de partout entre l'Iran et la Nouvelle-Zélande. Et ce soir, ce sont les débuts de l'équipe de France qui joue contre le Sénégal à partir de 21h.
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1: Bon, sur le Rovaltin, les amis, aujourd'hui, mardi 16, alors on a un ciel voilé. Pourquoi ? Bah parce qu'on a une petite perturbation qui tente de passer parce que l'anticyclone se retire. Mais juste pour aujourd'hui. Donc elle a dit, tiens, la porte est ouverte, je vais y aller. Ma pauvre choupinette, mais tu vas rien donner. Bah alors, quelques petits voiles de nuages élevés. C'est tout, rien de plus. Par contre, une hausse des températures par rapport à hier. Et oui, on gagne 3 degrés par rapport à lundi. Aujourd'hui, mardi 16, température maximale 34 degrés. Et déjà au lever du jour, on est sur du 18 en vallée du Rhône. Le Mistral, ça y est, qui faiblit drastiquement. Donc ça va chauffer encore plus. Pour mercredi 17, c'est du plein soleil. Le vent, ça y est, commence à s'orienter au secteur sud. Et là, ça va chercher la chaleur, puisque mercredi, on attend 36 degrés sur le Rovaltin. Jeudi 18, plein soleil, 36 degrés. Vendredi 19, plein soleil, 36 degrés. Les nuits seront au-dessus de la barre des 20 degrés en vallée du Rhône. Et puis, je vais jusqu'au week-end, parce que le week-end, les amis, c'est le 21, c'est la fête de la musique. Bah, écoutez, pour le samedi 20, soleil, 35 degrés, et dimanche 21, fête de la musique, plein soleil, et on attend des températures qui pourraient se rapprocher de la barre des 40 degrés. Ouais, la fête de la musique, elle va être chaude, hein. Alors, parcimonie et à bon escient sur l'alcool, parce qu'avec la chaleur, vous n'allez pas supporter, et ça serait un petit peu dommage de vous gâcher la soirée pour ça. Enfin, moi, c'est moi qui vous le dis, quoi. Vous faites ce que vous voulez après, hein. Ouais.
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1: Et voici l'horoscope de ce mardi, nous sommes le 16 juin. Les béliers, la jalousie entre collègues et l'incompréhension risquent de détériorer l'atmosphère de travail. Les taureaux, vous serez heureusement surpris de voir que les risques sont payants. Gémeaux, vous ne pouvez pas toujours être en phase avec votre moitié, admettez-le. Cancer, essayez d'instaurer un dialogue constructif. Lion, si vous le pouvez, évitez de prendre le parti de l'un ou de l'autre des protagonistes d'une histoire. Vierge, ne cédez pas à l'agressivité ni au découragement. Balance, la façon d'agir de certains collaborateurs vous hérisse. Les scorpions, vous pourriez être surpris par une rentrée d'argent que vous n'espériez plus. Sagittaire, si vous avez des enfants, ils seront source de joie, mais peut-être aussi d'inquiétude en ce qui concerne leur avenir. Capricorne, faites en sorte de rester calme. Verseau, le calme de votre partenaire vous inquiète. Enfin les poissons, vous ne serez peut-être pas visés ou concernés, mais vous subirez tout de même les conséquences de certains actes de votre entourage. Bonne journée et à demain.
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1: Le Zigzag Café sur Radio Zigzag. De quoi ? Oui. On vous a préparé un petit été sur Radio Zigzag. On en parlera un petit peu plus tard. Voilà. Il va y avoir plein de choses. Entre autres, en ce qui nous concerne, on aura une émission supplémentaire. Voilà. D'habitude, c'est les vacances. Et bah, pas pour nous. Non, on aura une. Enfin, j'aurai une émission supplémentaire le samedi entre 21h et 23h. On en parlera un petit peu plus tard. Je peux vous donner le titre? Ouais, vous voulez le titre de l'émission tout de suite? Bah, on l'a trouvé. Ça sera la balade nocturne. La balade nocturne, en fait, ça sera de la musique qu'on écoute un soir en se baladant, tranquillement. Ouais, de la bonne musique. Voilà, on attaquera le premier samedi du mois de juillet. Voilà, ça sera pendant tout l'été sur Radio Zigzag. On en reparlera bien évidemment. On est en train de faire la playlist là. Oh, je vous ai sorti des petites pépites les amis. Ouh là là, ça va faire énormément de bien. En attendant, moi qu'est-ce que je peux vous proposer? Bon, ça c'est pas une pépite, mais qu'est-ce que vous voulez que je vous dise? Il y a des fois où on l'a subi. Non, pas la belle-mère, l'actualité. Arrêtez, laissez-la tranquille, belle-maman. Oh, l'actualité, tout de suite. Un petit rappel de l'actu, donc, l'éphéméride, un peu de musique, et on se retrouve à 6h58. L'équipe, ça y est arrivée, c'est pas trop tôt. Comment ça va? Ça va bien. Servez-vous, il y a tout ce qu'il faut, il y a du chaud là, il y a du frais là. C'est à disposition.
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3: Bonjour à tous. À la une de l'actualité, le Premier ministre israélien Benjamin Netanyahou affirme que la guerre contre l'Iran a permis d'éviter, selon lui, une destruction nucléaire d'Israël. Après l'annonce de l'accord entre Washington et Téhéran, il a également assuré que l'armée israélienne resterait déployée à Gaza, au Liban et en Syrie, aussi longtemps que nécessaire. L'accord, lui, entre les États-Unis et l'Iran n'est pas encore signé, selon le président iranien. Si il est signé, appliqué et que le détroit d'Ormuz rouvre, il y aura bien sûr des conséquences pour la France, des conséquences positives, comme nous l'explique Philippe Crevel, économiste.
4: Évidemment, nous avons subi un choc pendant 3 mois avec une augmentation de 40% du prix du pétrole. Il faudra un certain temps pour digérer. Je pense que le retour à la normale ne sera pas immédiat, mais donc on a des économies de plus en plus résilientes, de plus en plus capables de prendre des chocs et de réagir assez rapidement. Donc les Français peuvent espérer évidemment une baisse du cours du pétrole, de l'essence, du prix du gaz. Donc on va dire à compter du mois de septembre qu'on pourra évidemment tirer l'ensemble des bénéfices de cet accord si évidemment il est signé, s'il rentre en vigueur et s'il est appliqué.
3: Des propos recueillis par Mylène Debat qui est le gouvernement a déjà promis de surveiller de très près les prix à la pompe, des prix qui devraient baisser assez rapidement d'après Emmanuel Macron. Le risque de feux de forêt reste élevé dans le sud. L'Aude et les Pyrénées-Orientales sont placées aujourd'hui en vigilance orange par Météo France. La chaleur s'installe. Les températures dépassent les 30 degrés dans plusieurs régions. Et par rapport à cette chaleur, une trentaine de départs de feux de végétation ont été recensés hier en Vendée. À près de 80 hectares sont partis en fumée, notamment près de la Roche-sur-Yon et vers l'île d'Olonne. Les pompiers appellent les agriculteurs à reporter leurs travaux pouvant provoquer des étincelles. La SNCF lance une opération promotionnelle. Pour l'été, 100 000 billets TGV Inouï sont mis en vente à prix réduit aujourd'hui et jusqu'au 18 juin. Les tarifs vont débuter à 19€ en seconde classe et 29 en première pour des voyages prévus en août. Plusieurs destinations sont concernées, notamment Nice, Montpellier, Bordeaux, Nantes et Avignon. Enfin, en football, l'Espagne rate son entrée en lice au Mondial. La Rora menée par Lamine Yamal a été tenue en échec hier soir face au Cap-Vert. La rencontre s'est terminée par un nul 0 partout, 1-1 entre la Belgique et l'Égypte, 1-1 également entre l'Arabie Saoudite et l'Uruguay et 2 partout entre l'Iran et la Nouvelle-Zélande. Ce soir, la France joue contre le Sénégal à 21h. Belle journée à tous.
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7: Bonjour, bonjour à tous. 16 concurrents âgés de 4 ans et au-dessus ont rendez-vous dans le prix du docteur Roger Simon à l'occasion du Quintet Plus de ce mardi 16 juin 2026. Disputé sur les 1600 mètres de la piste corde à gauche à l'hippodrome de Nantes, le départ sera donné vers 18h40. En tête de notre sélection, le 5, Harper, préparé avec le plus grand soin pour cette épreuve visée, il peut l'emporter. Celui du 4, Chicho Boy, qu'il convient de racheter impérativement. L'As Félix aux ormes, toujours compétitif en 42 de valeur, s'a placé sur le podium. Le 6, petit Pedro, ne devrait plus tarder à refaire parler de lui dans les quintés. Et enfin le 2, Grecian Star, a déjà bien fait sur le parcours qui nous intéresse. Il complétera notre sélection. Une sélection que vous pouvez retrouver sur ma chaîne YouTube Tom Kazak, les pronostics hippiques avec mes dernières minutes. Donc notre choix aujourd'hui, premier le 5, Harper. Second le 4, Chicho Boy. Troisième, l'As Félix aux ormes. Quatrième, le 6, petit Pedro. Cinquième, le 2, Grecian Star. Le second choix, le 9, le 14 et le 12. Et à vous la fortune! Retrouvez les pronostics hippiques du Quintet Plus sur Radio Zigzag tous les jours à 6h30, 8h30 et 12h04.
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2: Bonjour et bienvenue en ce 16 juin, et aujourd'hui nous fêtons les Jean-François ainsi que les Auréliens et les Régis. Quant à nos événements marquants, un 16 juin, en 1940, Pétain est nommé chef du gouvernement. En 1963, Valentina Tcherikova devient la première femme à aller dans l'espace. Le sous-lieutenant soviétique de 26 ans accomplira à bord de son vaisseau spatial, le Vostok 6, 48 révolutions autour de la Terre, parcourant près de 2 millions de kilomètres au cours d'un vol de 71 heures. En 1972, suite à l'effondrement d'une partie de la voûte du tunnel, l'autorail Paris-Laon et l'autorail Laon-Paris, roulant chacun à 100 km/h, se percutent sous le tunnel de Vierzy, près de Soissons, à 100 km au nord de Paris, tuant 108 personnes et en blessant 111 autres. En 1974, un jeune Suédois de 18 ans remporte le tournoi de tennis de Roland-Garros. Björn Borg devient ainsi le plus jeune vainqueur des internationaux de France. En 1977, l'ingénieur et physicien Werner von Braun meurt à Washington à l'âge de 65 ans. Il avait commencé à travailler sur les fusées dans l'Allemagne des années 30. Il met au point la première fusée à carburant liquide pilotée automatiquement, la A4, future V2, qui sera utilisée contre l'Angleterre. Fait prisonnier par les Américains en 1945, il obtiendra la nationalité américaine et à compter de 1959, il est au service de la NASA, où il est responsable des programmes de fusées Saturn et satellites dans la conquête spatiale américaine. En 1978, le film musical Grease, mettant en vedette John Travolta et Olivia Newton-John, apparaît sur les écrans. On reste dans le cinéma avec en 1980 la première à Chicago du film The Blues Brothers, mettant en vedette Dan Aykroyd et John Belushi. On y remarque la présence d'Aretha Franklin, Johnny Hooker, James Brown ou encore Richards. En 1999, par la marge énorme de 5 cm de seconde, l'Américain Maurice Greene a pulvérisé à Athènes le record du monde le plus prestigieux, celui du 100 mètres dans le temps de 9 secondes et 79 centièmes. Et enfin, en 1999, suite à la contamination des canettes de Coca-Cola, la Belgique, rapidement suivie par d'autres pays européens, décide de retirer de la vente tous les produits de la firme américaine, Fanta, Sprite, Minute Maid, etc. Et cette affaire arrive 6 jours après le scandale de la viande à la dioxine, les œufs, le lait, le beurre, les poulets, la charcuterie, la viande de porc et de bœuf avaient été interdits à la vente. Excellente journée à vous.
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2: Du 7 au 30 juin à Upi, exposition L'art des origines de la grotte Chauvet à la caverne du Pont d'Arc. La médiathèque d'Upi vous invite à plonger dans l'univers captivant de l'art préhistorique à travers une exposition riche en témoignages, reproductions et illustrations qui vous feront voyager aux origines de la création artistique. C'est donc à découvrir jusqu'au 30 juin à la médiathèque d'Upi. Concert Voix et Musique Corse, ce 13 juin, c'est à Romans avec Imessaggeri. Messaggeri Voix et Musique de Corse fêteront leurs 30 ans cette année. Imessaggeri est une musique vivante en perpétuel mouvement, portée par une énergie créative sans faille. Fondée en 1996 par les frères Fabrice et Jean-Michel Adriani, le groupe Imessaggeri est devenu une référence incontournable de la scène musicale corse. Avec 5 albums à leur actif et des centaines de concerts donnés à travers l'Europe, ils ont su conquérir un public toujours plus large grâce à des textes puissants et une musique sincère. Et vous pourrez les découvrir, si vous ne les connaissez pas encore, ce 13 juin, c'est à 20h à l'église Notre-Dame de Lourdes, à Romans, sur Isère. Toutes les infos sur imessaggeri.co.
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1: Allez, il est 6h58, vous êtes sur Radio Zigzag? Ouais, non mais c'est une affirmation, c'est pas une question, hein. Vous êtes sur Radio Zigzag? Oui. Eh ben, bonne journée. Voilà, vous avez fait le bon choix. On vous accompagne en Vallée du Rhône sur le 102 FM et dans le bassin romanais sur le 102.4 FM. Le Zigzag Café du lundi au vendredi, 5h58, 9h du matin, une émission qui va vous accompagner durant tout l'été, puisque nous, on part en vacances fin septembre. Donc, on sera là et on va vous accompagner durant tout l'été, les amis, absolument. Hein, il y aura du café, il y aura un petit déjeuner, il y aura tout ce qu'il faut, les amis. Et puis avec, comme d'habitude, des cadeaux réguliers, parce que les cadeaux, bah, c'est important. 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Aujourd'hui, c'est mardi. Nous sommes le 16 juin. Hein, pardon, qu'est-ce qu'il y a l'équipe? Déjà? Bah, ouais, c'est vrai qu'en regardant bien la situation, les amis, on est quand même mi-juin déjà. Oui, mais ça va vite. Bah, en fait, si on se dit que ça va vite, c'est qu'on ne s'embête pas. Et si on ne s'embête pas, c'est que tout va bien. Hein? Faut le voir comme ça. Bah, faut le voir comme ça. Bon, qu'est-ce que je peux vous proposer? Servez-vous. Il y a ce qu'il faut sur la table. Là, c'est côté frais. Là, c'est côté chaud. Et au milieu, vous avez l'équipe. Ça se mange. Ça, c'est bon pour faire des indigestions de temps en temps. Hein. Oh, ça, c'est moi qui vous le dis. Hein. Allez, l'actu ciné, c'est dans un instant. La météo locale, l'horoscope avec Thibaut et les collectes de sang avec Roland. Merci de nous accompagner. Le coup de cœur. À 8h-20, comme d'habitude, on écoutera un titre de 1997 totalement imprononçable, mais vous le connaissez par cœur. Ah ouais. Allez, on en reparle d'ici quelques minutes. En attendant, je regarde l'heure, il est 7h. Vous êtes les bienvenus sur Radio Zigzag. Bonjour.
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2: Il est 7h.
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3: Bonjour à tous. À la une de l'actualité, le Premier ministre israélien Benjamin Netanyahou affirme que la guerre contre l'Iran a permis d'éviter, selon lui, une destruction nucléaire d'Israël. Après l'annonce de l'accord entre Washington et Téhéran, il a également assuré que l'armée israélienne resterait déployée à Gaza, au Liban et en Syrie, aussi longtemps que nécessaire. Le risque de feux de forêt reste élevé dans le sud. L'Aude et les Pyrénées-Orientales sont placées aujourd'hui en vigilance orange par Météo France. La chaleur s'installe. Les températures dépassent les 30 degrés dans plusieurs régions. Et par rapport à cette chaleur, une trentaine de départs de feux de végétation ont été recensés hier en Vendée. À près de 80 hectares sont partis en fumée, notamment près de la Roche-sur-Yon et vers l'île d'Olonne. Les pompiers appellent les agriculteurs à reporter leurs travaux, pouvant provoquer des étincelles. Et du football avec l'Espagne qui rate son entrée en lice au Mondial. La Rora menée par Lamine Yamal a été tenue en échec hier par le Cap-Vert 0-0. Match nul 1-1 également entre la Belgique et l'Égypte, 1-1 entre l'Arabie Saoudite et l'Uruguay, de partout entre l'Iran et la Nouvelle-Zélande. Et ce soir, ce sont les débuts de l'équipe de France qui joue contre le Sénégal à partir de 21h.
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5: Je suis venu le plus vite possible. Pourquoi tu portes une robe, Woody?
6: Ça s'appelle un poncho, fourchette.
7: Salut à tous, ils sont de retour. Dans Toy Story 5, Woody, Buzz l'éclair, Jessie et toute la bande vont devoir affronter un nouvel adversaire, les écrans. Tablettes, jeux vidéo, objets connectés, les jouets traditionnels ne font plus autant rêver les enfants.
8: Bonnie a besoin de quelqu'un né au même siècle qu'elle. Adieu les jouets.
9: Ton ami, c'est moi.
10: Il nous faut du renfort.
9: Je suis ton ami.
7: J'y crois. Face à cette révolution électronique, nos héros vont se battre pour prouver qu'ils ont toujours leur place dans les chambres et dans l'imaginaire des plus jeunes.
11: Notre mission sur cette planète est de faire le bonheur d'un enfant.
12: Retrouve tous les conseils dans mon bouquin.
2: Hey, salut sexy. Salut, ça va?
10: Bonjour Jim, je suis votre premier fan. Je pourrais avoir un selfie?
7: Autre film d'animation à voir cette semaine, Jim Quinn. Jim, star de la nuit parisienne et figure incontournable de la scène gay, voit son quotidien bouleversé après avoir contracté l'hétérose, un mystérieux virus qui transforme les hommes homosexuels en hétérosexuels.
12: J'ai l'hétérose, docteur. Aidez-moi, je vous en prie.
13: Vous connaissez lui, hein? Sans lui, il m'est impossible de synthétiser la chloroquine.
12: La chloroquine?
13: Le remède à l'hétérose.
14: Pour m'accompagner dans l'aventure, j'ai pensé à toi.
10: Ça veut dire qu'on va pouvoir sauver les hétéropositifs?
13: Yes!
10: Je sais ce qu'il me reste à faire.
7: Voilà pour les sorties ciné. Bon film à la semaine prochaine.
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1: Bon, sur le Rovaltin, les amis, aujourd'hui, mardi 16, alors on a un ciel voilé. Pourquoi ? Bah parce qu'on a une petite perturbation qui tente de passer parce que l'anticyclone se retire. Mais juste pour aujourd'hui. Donc elle a dit, tiens, la porte est ouverte, je vais y aller. Ma pauvre choupinette, mais tu vas rien donner. Bah alors, quelques petits voiles de nuages élevés. C'est tout, rien de plus. Par contre, une hausse des températures par rapport à hier. Et oui, on gagne 3 degrés par rapport à lundi. Aujourd'hui, mardi 16, température maximale 34 degrés. Et déjà au lever du jour, on est sur du 18 en vallée du Rhône. Le Mistral, ça y est, qui faiblit drastiquement. Donc ça va chauffer encore plus. Pour mercredi 17, c'est du plein soleil. Le vent, ça y est, commence à s'orienter au secteur sud. Et là, ça va chercher la chaleur, puisque mercredi, on attend 36 degrés sur le Rovaltin. Jeudi 18, plein soleil, 36 degrés. Vendredi 19, plein soleil, 36 degrés. Les nuits seront au-dessus de la barre des 20 degrés en vallée du Rhône. Et puis, je vais jusqu'au week-end, parce que le week-end, les amis, c'est le 21, c'est la fête de la musique. Ah bah écoutez, pour le samedi 20, soleil, 35 degrés, et dimanche 21, fête de la musique, plein soleil, et on attend des températures qui pourraient se rapprocher de la barre des 40 degrés. Ouais, la fête de la musique, elle va être chaude, hein. Alors, parcimonie et à bon escient sur l'alcool, parce qu'avec la chaleur, vous allez pas supporter, et ça serait un petit peu dommage de vous gâcher la soirée pour ça. Enfin, moi, c'est moi qui vous le dis, quoi. Vous faites ce que vous voulez après, hein. Voilà.

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2: Et voici l'horoscope de ce mardi, nous sommes le 16 juin. Les béliers, la jalousie entre collègues et l'incompréhension risquent de détériorer l'atmosphère de travail. Les taureaux, vous serez heureusement surpris de voir que les risques sont payants. Gémeaux, vous ne pouvez pas toujours être en phase avec votre moitié, admettez-le. Cancer, essayez d'instaurer un dialogue constructif. Lion, si vous le pouvez, évitez de prendre le parti de l'un ou de l'autre des protagonistes d'une histoire. Vierge, ne cédez pas à l'agressivité ni au découragement. Balance, la façon d'agir de certains collaborateurs vous hérisse. Les scorpions, vous pourriez être surpris par une rentrée d'argent que vous n'espériez plus. Sagittaire, si vous avez des enfants, ils seront source de joie, mais peut-être aussi d'inquiétude en ce qui concerne leur avenir. Capricorne, faites en sorte de rester calme. Verseau, le calme de votre partenaire vous inquiète. Enfin les poissons, vous ne serez peut-être pas visé ou concerné, mais vous subirez tout de même les conséquences de certains actes de votre entourage. Bonne journée et à demain.
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4: 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Nous sommes ceux qui donnent parce que c'est pas la mer à boire. 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
3: Les amis, il y a de la musique, il y a des infos, il y a des cadeaux, il y a le petit déjeuner, parce que c'est très important, on n'arrête pas de nous dire que le petit déjeuner, c'est le repas le plus important de la journée. Voilà, alors nous, alors c'est vrai que perso, moi j'étais pas petit déjeuner du tout. Quand j'allais à l'école, j'avais beaucoup de mal à avaler quoi que ce soit le matin. Bon après, quand on prend de... Vous aussi ? Ouais, ben je peux vous dire qu'après, quand on prend de l'âge, on s'en fout de l'heure. On a faim, on bouffe. Bon, alors, mes amis diététiciens et diététiciennes, ne venez pas voir le petit déjeuner de la maison, parce qu'à mon avis, vous allez vous arracher le peu de cheveux, peut-être, qui vous reste sur le caillou. Voilà, c'est, on nous prend au mot. Voilà, le repas le plus important de la journée. Ah ben, chez nous, il est important, hein. C'est voilà. Bon, oui, ben qu'on se fasse plaisir de temps en temps. Non, là, on n'est pas trop version franchouillard parce que du pâté, du saucisson et tout avec cette chaleur, j'ai un petit peu de mal quand même. Non, non, je crois même l'équipe que pour le petit déjeuner de demain, peut-être sortir des crudités. Qu'est-ce que vous en pensez? Il y a des fruits, ouais, ça y en a déjà aujourd'hui, mais des crudités, petits morceaux de carottes, des petites... Hein? Non. Alors par contre, le radis le matin, j'aurais un peu de mal. J'ai pas des petits morceaux de carottes, tout ça, ça pourrait être sympa. À tremper dans le café. Je sais pas, moi. Non, mais, hein? Voilà. C'est une idée parmi tant d'autres. Nous, on aime bien découvrir. Allez, vous retrouvez un petit rappel de l'actu. C'est tout.
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4: Bonjour à tous. À la une de l'actualité, le Premier ministre israélien Benjamin Netanyahou affirme que la guerre contre l'Iran a permis d'éviter, selon lui, une destruction nucléaire d'Israël. Après l'annonce de l'accord entre Washington et Téhéran, il a également assuré que l'armée israélienne resterait déployée à Gaza, au Liban et en Syrie, aussi longtemps que nécessaire. Le risque de feux de forêt reste élevé dans le sud. L'Aude et les Pyrénées-Orientales sont placées aujourd'hui en vigilance orange par Météo France. La chaleur s'installe. Les températures dépassent les 30 degrés dans plusieurs régions. Et par rapport à cette chaleur, une trentaine de départs de feux de végétation ont été recensés hier en Vendée. À près de 80 hectares sont partis en fumée, notamment près de la Roche-sur-Yon et vers l'île d'Olonne. Les pompiers appellent les agriculteurs à reporter leurs travaux pouvant provoquer des étincelles. Et du football avec l'Espagne qui rate son entrée en lice au Mondial. La Rora menée par Lamine Yamal a été tenue en échec hier par le Cap-Vert 0-0. Match nul 1-1 également entre la Belgique et l'Égypte. 1-1 entre l'Arabie Saoudite et l'Uruguay, de partout entre l'Iran et la Nouvelle-Zélande. Et ce soir, ce sont les débuts de l'équipe de France qui joue contre le Sénégal à partir de 21h.
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6: Bonjour, bonjour, l'actu du vendredi. Ça y est, c'est parti. La Coupe du Monde de football a débuté hier et nos people vont voir des ballons ronds partout.
7: Mon Dieu, Fernand, ça y est, elle est partie.
6: Oh non, c'est pas vrai, Emile, ne me dis pas ça. Martine t'a abandonné.
7: Mais non, Fada, Martine, elle est toujours là. Elle prépare l'apéro. Non, elle est partie, la Coupe du Monde de football, la Coupe du Monde du théâtre, plus exactement. Et les comédiens vont faire semblant d'avoir mal, ils vont tomber au moindre contact. Ils vont tous insulter l'arbitre avec des noms d'oiseaux dans toutes les langues.
6: Ah mais tu m'en fais peur, hein. Non mais c'est vrai que l'avantage avec la Coupe du Monde de football, c'est qu'on apprend de nouveaux mots, enfin de nouveaux gros mots.
7: Ouais, par contre, c'est dommage que ce soit pas sous-titré, parce que des fois, on ne sait pas ce que ça veut dire, c'est vrai. Enfin souvent. D'ailleurs, les nôtres de gros mots, on les connaît, mais ceux des autres pays, on ne les maîtrise pas bien. Et à l'heure où nos chérubins passent le bac, c'est en ce moment, ils pourraient se perfectionner en langue étrangère.
6: Mais évidemment, Émile, c'est vrai que nous, les Français, il paraît qu'on n'est pas très bons en langue étrangère. Il n'y a que notre président qui se défend bien, le président Forchour.
7: Non, mais il essaie de parler anglais pour pas que Brigitte comprenne. Bon, sinon, le programme du jour en football, Canada, Bosnie-Herzégovine.
6: Herzégovine, c'est un gros mot?
7: Mais non, c'est un pays. Tu connais pas la Bosnie-Herzégovine?
6: Mais j'avoue que tous ces petits pays-là, je sais pas d'où ils sortent. Heureusement qu'il y a la Coupe du Monde tous les 4 ans
7: pour apprendre à les connaître. Bon, sinon, le Canada, ça, je sais. Je sais que c'est le pays des caribous et de Céline Dion.
0: C'est ça. D'ailleurs, le Canada, ce soir, ils sont largement favoris, hein, grâce à leur hypnotiseur, Mémère, qui va endormir les Bosniaques.
8: Amis joueurs bosniaques, dans quelques heures, vous allez vivre une expérience particulièrement extraordinaire. Vos paupières seront lourdes, très, très lourdes. Lorsque vous verrez le ballon arriver vers vous, vous vous esquiverez et le transmettrez subrepticement à l'adversaire canadien le plus proche de vous.
7: Ah non, ça c'est pas possible, Mémère. Non, ça va pas, hein. C'est de la triche.
8: Mais qu'est-ce qu'il me fait le caribou, là? C'est pas de la triche, c'est de l'hypnose.
0: Ben ouais, c'est pour rigoler, Fernand. Tiens, on va demander à Mémère d'hypnotiser les adversaires des Bleus.
7: Mais non, je suis pas d'accord, Émile. À vaincre sans péril, on triomphe sans gloire.
0: Oh là là, toi t'as été hypnotisé par un bouquin de Corneille.
7: Non, non, je révise mon bac philo. Et cette année, je l'aurai. Je l'aurai un jour. Je l'aurai.
9: La Coupe du Monde de foot a inspiré une nouvelle recette à Laurent Mariol.
10: Bonjour les amis, tout de suite, la recette du jour. Pour réussir à coup sûr une super Coupe du Monde, choisissez un canapé tendre et moelleux, un téléviseur écran géant 16/9, un plateau charcuterie et fromage, et une bonne douzaine de packs de boissons rafraîchissantes.
0: Hé Laurent, t'as oublié le petit jaune.
10: Attendez Émile, c'est pas fini. Vous mélangez des dribbles, des jonglages, des sombreros et des reprises de volée, et vous obtenez un fabuleux cocktail de ballons dans les filets.
0: Ouais, c'est ça. Et avec les Bleus, on n'a pas fini de trinquer. À la tienne, Fernand.
7: À la tienne, Émile.
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4: Les amis, je vous donne la suite du programme. Demandez le programme. De quoi ? Chouchou, beignet. Non, c'est pas pareil. Voilà, c'est... Je sais pas, ça se fait toujours sur la plage, ça ou pas, l'équipe ? Chouchou, beignet et tout, ça continue ? Enfin, non, en fait, je sais pas, parce que ça fait des années que je ne suis plus allé à la mer. De quoi ? Pourquoi ? Bah, parce qu'en fait, j'aime pas. Non, mais voilà, quand on est gamin avec les parents, on y va, mais franchement, à choisir entre la mer ou la montagne, moi, c'est la montagne. Voilà, pourtant que la montagne est belle, après, il y a la mer qu'on voit danser le long des golfes clairs. Évidemment, il y a, hein, on va choisir, je préfère pourtant que la montagne est belle, c'est ça. Donc, je sais pas, ils les vendent toujours, les chouchous, compagnie et tout. Ouais, d'accord, bon, bah ouais. Voilà, après, les amis, les goûts et les couleurs, hein, bien évidemment. Alors, ça me fait l'occasion, là, tout de suite, de saluer tous nos amis touristes, parce que ça commence à arriver. Puis le temps s'y prête, donc, amis touristes, bienvenue dans le Rovaltin, si vous êtes par là. Merci d'avoir choisi, peut-être un petit peu au hasard, parce que vous la connaissiez pas, cette radio, ce que je comprends très bien. Radio Zigzag, la radio du grand Rovaltin. Roman, Valence, Tain, Tournon. Voilà, on est dans cette zone. Sinon, radiozigzag.com dans le monde entier, bien évidemment. Alors, le programme. 8h, le flash, la rédaction. L'histoire d'un jour, le monde du sport, c'est juste après avec notre ami Guillaume Barret. La météo locale viendra vous confirmer que calor c'était cette semaine. L'horoscope avec Thibaut et puis un petit peu de musique. Voilà, juste avant... Vous aurez le clin d'œil avec une petite interview, mais voici tout de suite et maintenant le coup de cœur du jour. Ah, il ne faut pas inverser coup de cœur, clin d'œil, c'est de quoi l'équipe ? C'est compliqué, hein ? Ouais, je sais. Bon, arrêtez de vous foutre de moi, il me fatigue. Bon, qu'est-ce que je peux vous proposer ? Alors, j'ai envie de retourner dans les années 90, en 1997. Exactement. Il y a un groupe qui est arrivé, bon, un ou deux titres, hein, pas plus, et puis s'en est allé. Bon, ils auraient pu faire quand même plus simple. Mais ils ne l'ont pas fait plus simple. Le nom du groupe, c'est Chumbawamba. C'est le nom du groupe. C'est le nom du groupe. Chumbawamba. C'est ce que je vous dis, ils auraient pu faire plus simple. En 1997, ils ont sorti un titre que je suis totalement incapable de vous prononcer. Je vais essayer. Tube dumping. Tube dumping. Ouais. Bon. D'accord. Donc, non, je retente pas une troisième fois. Voilà. Donc, en fait, Chumbawamba, ça, ok. Le titre, tube et bidule, la bidule. Et c'est un titre qui a très, très bien marché durant cette année 1997. Alors, hors de France. Ouais. Ça a très bien marché en Angleterre, aux États-Unis, je pense pas que c'est allé jusque là-bas. En Allemagne, ça a très bien marché. Suisse, Belgique, ils l'écoutaient aussi régulièrement. Mais je sais pas, à croire que la frontière du nuage de Tchernobyl doit vraiment être étanche, parce que certaines choses ne passent pas, pourtant sont bien agréables. Mais je me rappelle quand même qu'on vous le diffusait sur Radio Zigzag. Ouais, c'est de là que je l'ai connu. Bon, on se le met. Ah si, vous connaissez, I get no time. Voilà, on y va. Une petite version longue ? Bah oui, pour le bonheur de tout le monde. Allez, c'est le coup de cœur du jour.

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1: Bonjour, nous recevons aujourd'hui Thomas Ardonneau pour la présentation des produits d'hygiène rechargeables 900 Care. Bonjour Thomas.
2: Bonjour.
1: Alors Thomas, pouvez-vous vous présenter en quelques minutes et nous présenter les produits 900 Care ?
2: Alors je suis Thomas, le cofondateur de 900 Care. 900 Care est né d'un constat assez simple. Quand un gel douche classique, c'est 90% d'eau, de l'eau que vous avez chez vous et du plastique que vous allez jeter une fois que vous avez terminé votre gel douche. Nous, qu'est-ce qu'on a fait ? On a concentré tous les ingrédients actifs dans des petits bâtonnets, vous les mettez dans votre flacon, vous rajoutez de l'eau et ça vous fait du gel douche pour un mois. Ça, ça a deux gros bénéfices écologiques. Un, vous arrêtez de jeter du plastique. Et deux, vous arrêtez de transporter de l'eau inutilement. Et ce type de recharge, on l'a fait pour le gel douche, pour le shampoing, pour le déo et pour le dentifrice.
1: Et qu'avez-vous donc comme produit rechargeable ? Donc tout ce que vous nous avez cité ?
2: Exactement. On a du shampoing, du gel douche, qui ont été d'ailleurs élus meilleur gel douche et meilleur shampoing par 60 millions de consommateurs. On a du déodorant en bille. Donc pareil, vous prenez une pastille, vous le mettez dans votre contenant, vous rajoutez de l'eau et ça vous fait votre déodorant en bille. Et on a du dentifrice en pastille. Ça, c'est une petite pastille, vous le mettez dans la bouche, vous croquez plusieurs fois et après vous brossez les dents. Et donc ça, c'est assez pratique, notamment pour le week-end ou les vacances.
1: Oui, effectivement. Alors moi, j'ai essayé et franchement, c'est super. C'est
2: vraiment merci super. Beaucoup.
1: Qu'expliquerez-vous à quelqu'un qui ne connaît pas 900 Care ?
2: 900 Care, disons que c'est des produits qui vous permettent de se faire du bien à soi, déjà, et de faire du bien à la planète. Parce qu'on enlève l'eau, on enlève le plastique, du coup, on pollue moins. Et surtout, on émet beaucoup moins de CO2 parce qu'il n'y a pas tout ce transport d'eau inutile.
1: Exactement. Et qu'est-ce qui différencie vos produits des marques classiques de supermarché ?
2: Avec ce principe-là, vous allez avoir des meilleurs produits. Disons que ce n'est pas des produits qui ont été fabriqués il y a 6 mois, qui ont été chauffés à plus de 50 degrés, dont tous les actifs ont été un petit peu détériorés. Et on a surrajouté du parfum pour un peu contrer ça. À la fin, c'est vous qui faites votre produit au dernier moment. J'aime bien faire le parallèle avec le café. On n'achète pas du café tout fait liquide qu'on réchaufferait au micro-ondes. Ça serait pas bon. Et là, c'est un peu pareil avec le gel douche. Nous, c'est un gel douche frais. Comme je le disais, qui a été élu meilleur gel douche, meilleur shampoing par 60 millions de consommateurs, qui est excellent sur Yuka. Il n'y a que des produits naturels et c'est des produits qui sont très sensoriels et très performants.
1: Ouais, exactement. En fait, il n'y a pas tous ces produits de ce qu'ils vont rajouter en fait dans les supermarchés qui vont conserver longtemps les produits.
2: Exactement. Il y a beaucoup moins de conservateurs. C'est des produits qui respectent la peau et on a souvent des témoignages de personnes qui ont des peaux à tendance atopique qui apprécient énormément nos produits, qui ont beaucoup moins de rougeurs, qui ont beaucoup moins de problèmes de peau avec nos produits.
1: D'accord. Et donc, quel avantage voyez-vous aux produits sans plastique ?
2: Le produit sans plastique, on le voit tous les jours à la télé. Il y a énormément de pollution plastique, que ce soit dans les océans, mais aussi en montagne, on voit souvent des déchets plastiques qui sont au bord des sentiers, d'autant plus que la poubelle de la salle de bain, c'est celle qu'on trie le moins. Généralement, c'est la petite poubelle après qu'on renverse dans une autre poubelle, et c'est là où les déchets sont le moins revalorisés. Donc on empêche toute cette pollution plastique dans nos salles de bain.
1: Quel nouveau produit aimeriez-vous lancer chez 900 Care et pourquoi ?
2: Là, on est sur tous les produits d'hygiène et bientôt on va lancer des produits aussi dans l'entretien parce que ce genre de problème, vous l'avez aussi notamment sur la lessive liquide où c'est beaucoup d'eau transportée, c'est beaucoup de plastique et en plus, c'est super lourd à transporter en supermarché. Donc pareil, ça serait des bâtonnets qu'on mettrait dans le contenant, on rajoute de l'eau chez soi et ça vous fait votre lessive liquide.
1: Et pouvez-vous nous parler des économies réalisées en achetant les produits 900 Care ? Est-ce que vous avez des chiffres à nous donner pour tout ce qui est émissions de CO2, les litres d'eau économisés, la tonne de plastique qu'on évite ?
2: Depuis la création de 900 Care, on a évité plus de 12 millions de déchets plastiques dans la nature. Donc on est hyper fiers de ça. Et notre impact ne fait que grandir parce que nos produits sont de plus en plus utilisés. Et on a fait des analyses de cycle de vie de nos produits qui nous permettent de dire que nos produits émettent 5 fois moins en moyenne de CO2 que des produits classiques du marché. Donc c'était important de mesurer l'impact de nos produits parce qu'on partait d'une intuition qui était du bon sens et maintenant on mesure notre impact. On est aussi entreprise B Corp et entreprise à mission bien sûr.
1: Ouais, c'est énorme les chiffres là que vous annoncez. Bravo, félicitations.
2: Merci beaucoup.
1: J'imagine, vos produits sont meilleurs pour la santé et pour
2: exactement.
1: La planète.
2: Exactement. En fait, on a notre propre labo de formulation. Donc on n'est pas avec des labos qui existent et dont toutes les marques pourraient travailler. On a notre propre labo de formulation à Paris et notre usine qui est à Saint-Étienne.
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1: Avez-vous un message à faire passer à nos auditeurs?
2: Peu importe où vous en êtes dans le chemin de l'écologie, le plus important, c'est de faire du mieux que vous pouvez. Et même un petit geste peut apporter beaucoup quand on est un grand nombre. Donc voilà, c'est un message positif.
1: Exactement. En tout cas, merci Thomas Ardonneau d'avoir présenté vos produits d'hygiène rechargeable 900 Care. Et j'invite tous les auditeurs à franchir le cap, parce que moi-même, j'ai fait des essais, enfin, j'ai acheté les produits. Et vraiment, ils sont tous magnifiques. On sent vraiment que c'est de la qualité et on fait un énorme geste pour la planète.
2: Bah, c'est très gentil. Ouais. Merci beaucoup.
1: Merci à vous. Une bonne journée, à bientôt.
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1: Il est 8h.
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2: Bonjour à tous. À la une de l'actualité, le Premier ministre israélien Benjamin Netanyahou affirme que la guerre contre l'Iran a permis d'éviter, selon lui, une destruction nucléaire d'Israël. Après l'annonce de l'accord entre Washington et Téhéran, il a également assuré que l'armée israélienne resterait déployée à Gaza, au Liban et en Syrie, aussi longtemps que nécessaire. Le risque de feux de forêt reste élevé dans le sud. L'Aude et les Pyrénées-Orientales sont placées aujourd'hui en vigilance orange par Météo France. La chaleur s'installe. Les températures dépassent les 30 degrés dans plusieurs régions. Et par rapport à cette chaleur, une trentaine de départs de feux de végétation ont été recensés hier en Vendée. À près de 80 hectares sont partis en fumée, notamment près de la Roche-sur-Yon et vers l'île d'Olonne. Les pompiers appellent les agriculteurs à reporter leurs travaux pouvant provoquer des étincelles. Et du football avec l'Espagne qui rate son entrée en lice au Mondial. La Rora menée par Lamine Yamal a été tenue en échec hier par le Cap-Vert 0-0. Match nul 1-1 également entre la Belgique et l'Égypte, 1-1 entre l'Arabie Saoudite et l'Uruguay, de partout entre l'Iran et la Nouvelle-Zélande. Et ce soir, ce sont les débuts de l'équipe de France qui joue contre le Sénégal à partir de 21h.
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4: Nous sommes aujourd'hui le 16 juin, nous allons parler d'un très grand commentateur sportif, ni plus ni moins que Thierry Roland. C'est sans doute la voix du commentaire sportif en France, le plus grand peut-être pour certains. Mais ce qui est incontestable, c'est qu'il aura marqué plus d'une génération de supporters téléspectateurs. Lui, c'est Thierry Roland. Voilà une décennie que le Titi parisien nous a quittés le 16 juin 2012. Il avait 74 ans. En vrai, Thierry Roland a tout connu dans l'histoire audiovisuelle du sport. La radio, la télé bien évidemment, celui qui a débuté à l'ORTF et qui s'est vu mûrir à Antenne 2 et surtout sur TF1, a été le témoin premier des exploits mais aussi des heures plus tristes de l'équipe de France de football et du sport français, dont il fut et restera l'emblématique passeur d'émotions. Fruit de polémiques, comme pour ses propos excédés et à l'encontre par exemple de l'arbitre britannique Monsieur Foot lors d'un Bulgarie-France en 1976, le fustigeant de salaud, je cite, et tout ça en direct. Et d'autres dérapages incontrôlés. Il ne faut surtout pas oublier des expressions qui resteront également gravées dans la mémoire collective. Lui qui fut accompagné essentiellement par son acolyte de presque toujours, Jean-Michel Larquet. Parmi ses plus célèbres phrases, celle-ci, sortie un beau soir d'été 1998, lui sera attaché à tout jamais à sa postérité.
5: Je crois qu'après avoir vu ça, on peut mourir tranquille. Enfin, le plus tard possible, mais on peut. Ah, c'est superbe. Quel pied ! Ah, quel pied ! Oh putain ! Oh là là là là !
4: Allez, on se donne rendez-vous demain pour d'autres histoires d'un jour. On partira du côté de la Belgique avec, là aussi, une grande figure de son sport. J'ai nommé Eddy Merckx. Donc, à demain pour d'autres histoires d'un jour.
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1: Bon, sur le Rovaltin, les amis, aujourd'hui, mardi 16, alors on a un ciel voilé. Pourquoi ? Bah parce qu'on a une petite perturbation qui tente de passer parce que l'anticyclone se retire. Mais juste pour aujourd'hui. Donc elle a dit, tiens, la porte est ouverte, je vais y aller. Ma pauvre choupinette, mais tu vas rien donner. Bah alors, quelques petits voiles de nuages élevés. C'est tout, rien de plus. Par contre, une hausse des températures par rapport à hier. Et oui, on gagne 3 degrés par rapport à lundi. Aujourd'hui, mardi 16, température maximale 34 degrés. Et déjà au lever du jour, on est sur du 18 en vallée du Rhône. Le Mistral, ça y est, qui faiblit drastiquement. Donc ça va chauffer encore plus. Pour mercredi 17, c'est du plein soleil. Le vent, ça y est, commence à s'orienter au secteur sud. Et là, ça va chercher la chaleur, puisque mercredi, on attend 36 degrés sur le Rovaltin. Jeudi 18, plein soleil, 36 degrés. Vendredi 19, plein soleil, 36 degrés. Les nuits seront au-dessus de la barre des 20 degrés en vallée du Rhône. Et puis, je vais jusqu'au week-end, parce que le week-end, les amis, c'est le 21, c'est la fête de la musique. Bah, écoutez, pour le samedi 20, soleil, 35 degrés, et dimanche 21, fête de la musique, plein soleil, et on attend des températures qui pourraient se rapprocher de la barre des 40 degrés. Ouais, la fête de la musique, elle va être chaude, hein. Alors, parcimonie et à bon escient sur l'alcool, parce qu'avec la chaleur, vous n'allez pas supporter, et ça serait un petit peu dommage de vous gâcher la soirée pour ça. Enfin, moi, c'est moi qui vous le dis, quoi, vous faites ce que vous voulez après, hein. Voilà.
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2: Et voici l'horoscope de ce mardi, nous sommes le 16 juin. Les béliers, la jalousie entre collègues et l'incompréhension risquent de détériorer l'atmosphère de travail. Les taureaux, vous serez heureusement surpris de voir que les risques sont payants. Gémeaux, vous ne pouvez pas toujours être en phase avec votre moitié, admettez-le. Cancer, essayez d'instaurer un dialogue constructif. Lion, si vous le pouvez, évitez de prendre le parti de l'un ou de l'autre des protagonistes d'une histoire. Vierge, ne cédez pas à l'agressivité ni au découragement. Balance, la façon d'agir de certains collaborateurs vous hérisse. Les scorpions, vous pourriez être surpris par une rentrée d'argent que vous n'espériez plus. Sagittaire, si vous avez des enfants, ils seront source de joie, mais peut-être aussi d'inquiétude en ce qui concerne leur avenir. Capricorne, faites en sorte de rester calme. Verseau, le calme de votre partenaire vous inquiète. Enfin les poissons, vous ne serez peut-être pas visés ou concernés, mais vous subirez tout de même les conséquences de certains actes de votre entourage. Bonne journée et à demain.
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2: Bon, les amis, tout va bien? Bah écoutez, ravi d'être avec vous. Aujourd'hui, c'est mardi, le 16 juin. Pardon? Oui, l'équipe, qu'est-ce qu'il y a? Oui, hier, on a eu la réunion à Zigzag, oui, comme annoncé. Qu'est-ce qu'il en est sorti? Oh bah oui, si je peux vous en parler, si vous voulez, rapidement, ouais. Bon, en fait, pour cet été, donc déjà, le Zigzag Café continue. Voilà, on est là, on vous accompagne tout l'été, du lundi au vendredi, entre 5h58 et 9h du matin. Johan, le bon réveil, je sais qu'il doit partir en vacances, il nous a pas encore donné ses dates, donc voilà, il y aura un petit moment où on le retrouvera pas. Mais nous, on sera là, hein, voilà, pas de problème. Tout juin, tout juillet, tout août, on vous accompagnera, on s'absentera vers la fin septembre. Parce qu'en fait, moi je prends mes vacances fin septembre. Bah non, c'est que j'ai pas trop le choix dans un premier temps. Et puis, ça me dérange pas spécialement d'être en décalé. Bah ça coûte moins cher. Voilà. Et puis c'est que je le peux aussi. Hein. On est bien d'accord. Bon. Donc ça, pour ça, c'est noté. Après, côté programmation musicale, bah écoutez, voilà, Radio Zigzag, tel quel, avec des améliorations, pardon, côté éclecticité, rotation des titres, voilà, vous aurez plein de nouvelles chansons qui vont apparaître, des nouveautés, des tubes actuels, des souvenirs. On va se faire vraiment un bon panaché de tout ce qu'il faut pour cet été. Le soir, on aura une programmation un petit peu différente de celle de la journée. On ira vraiment chercher le must du must pour vous accompagner. Ouais, c'est bien. Côté réseaux sociaux, bah vous nous suivez sur Facebook Radio Zigzag, voilà, sur Instagram Radio Zigzag 26, vous nous trouvez. Voilà, suivez-nous parce que il va y avoir plein de choses. Il va y avoir plein de choses et on va parler de vous surtout. Ben ouais. Voilà, il est peut-être question de mettre en place un numéro WhatsApp pour que vous puissiez nous laisser des messages. Ça pourrait être sympa, on en a parlé. C'est pas encore fait, mais on en a parlé. Voilà. Et puis en ce qui nous concerne, bah, tous les samedis de l'été, on commencera le premier samedi de l'été, c'est le 3, hein, si je me plante pas, le 3 juillet. Juillet-août, le samedi soir, entre 21h et 23h, 21h, 23h, tous les samedis soirs. Bah écoutez, on aura une émission qui va s'appeler, comment elle va s'appeler cette émission? Ouais, la balade nocturne. En fait, dans cette émission, je vais vous sélectionner des titres qu'on écoute, par exemple, quand on est en train de se balader dans son MP3 ou dans ce que vous voulez, votre téléphone, tout ça. Quand on est en train de se balader, coucher de soleil, léger air frais là qui vous caresse un petit peu, après une dure journée de boulot, vous avez envie d'écouter de la musique qui se marie bien avec l'ambiance. Ben c'est ce qu'on va essayer de faire, les amis. La balade nocturne, voilà, ça va commencer le samedi 3 juillet, durant donc tout l'été, et ce, tous les samedis entre 21h et 23h. Et puis on aura également une émission spéciale qu'on retrouvera tout l'été également. Alors, ça sera les vendredis, si je me plante pas, mais on vous confirmera tout ça avec... Cécilia, avec Céline, avec Roland et avec votre serviteur. Voilà, une émission où on sera tous les quatre. On aura quelques sujets, des thèmes, par exemple années 80, et puis chacun donnera ses souvenirs, ce qu'il écoutait à l'époque, tout ça. En fait, on va créer une bulle autour de nous quatre, voire nous cinq, parce que Perrine, de temps à autre, pourra nous accompagner, et ça... c'est une bonne nouvelle. Et en fait, il y aura une bulle autour de nous et on vous fera rentrer dans cette bulle. Voilà, on vous fera partager un petit peu nos souvenirs, un petit peu nos coups de cœur. Alors bien évidemment, vous avez bien vu comment ça s'est passé pour la fête de la radio. Ça risque d'être mouvementé aussi. Voilà, je vous en parle. On vous, bien évidemment, confirmera tout ça et on vous donnera des dates de démarrage. Mais en fait, voilà, on... l'été où les autres font un service réduit, un service light, eh ben nous justement, on y rajoute des choses tout simplement pour vous accompagner, que vous soyez en vacances, puisque vous nous écoutez dans le monde entier, vous le savez bien sûr, radiozigzag.com, ou vous qui restez dans le coin, eh ben comme quoi on ne vous oublie pas, et puis on va penser également à tous les touristes, qui quand ils vont arriver, qui vont tomber sur Radio Zigzag, ils vont dire « c'est quoi cette radio, comme elle est trop bien ?» Oh ben tiens, en rentrant à la maison, on l'écoutera. Voilà. Eh oui, via le web, par exemple. Voilà, vous savez tout. J'ai fait un compte rendu, enfin, un petit compte rendu qui sera pas mal sur ce coup-là. Allez, le flash, la rédaction, Tom Kazak pour les pronostics hippiques, Fredo Coster, le livre du jour et l'origine des expressions françaises, c'est Thibault.
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3: Bonjour à tous, à la une de l'actualité, le détroit d'Ormuz sera complètement ouvert vendredi, affirme Donald Trump ces dernières heures après un accord de paix entre les États-Unis et l'Iran. Des pétroliers sont sortis du détroit, hier s'est réjoui le président américain, il est arrivé à Evian en Haute-Savoie pour le G7. De son côté, le premier ministre israélien Benjamin Netanyahou affirme que la guerre contre l'Iran a permis d'éviter, selon lui, une destruction nucléaire d'Israël. Il a également assuré que ses troupes resteront déployées à Gaza, au Liban et en Syrie aussi longtemps que nécessaire. Plusieurs milliers de personnes rassemblées hier soir devant le ministère de la Justice à Paris et devant de nombreux tribunaux en France à l'appel d'une coalition de 150 associations et syndicats. Les manifestants réclament une loi intégrale contre les violences sexuelles faites aux femmes et aux enfants. Une mobilisation lancée après le meurtre de Liana, 11 ans, dans le Gers. Le risque de feux de forêt reste élevé dans le sud. L'Aude et les Pyrénées-Orientales sont placées aujourd'hui en vigilance orange par Météo France. La chaleur s'installe. Les températures dépassent les 30 degrés dans plusieurs régions. Et par rapport à cette chaleur, une trentaine de départs de feux de végétation ont été recensés hier en Vendée. À près de 80 hectares sont partis en fumée, notamment près de la Roche-sur-Yon et vers l'île d'Olonne. Les pompiers appellent les agriculteurs à reporter leurs travaux, pouvant en provoquer des étincelles. Vous cherchez un billet de train pour cet été? La SNCF lance une opération promotion exceptionnelle à partir d'aujourd'hui. Julie Pierret.
4: Oui, et premier arrivé, premier servi. 100 000 billets TGV Inouï sont mis en vente à prix réduit dès aujourd'hui jusqu'à jeudi. 19 euros pour la seconde classe, 29 euros en première pour des voyages programmés entre le 3 et le 31 août. La SNCF parle d'une opération pour soutenir le pouvoir d'achat des Français et pour faciliter les déplacements pendant les vacances estivales. L'entreprise ferroviaire indique mettre en vente près de deux fois plus de billets promotionnels qu'un été habituel. Et ce n'est pas tout, hein. De nouvelles offres destinées aux jeunes seront lancées lundi prochain, notamment sur les billets Ouigo et la carte avantage jeune.
3: Merci Julie, vous avez les informations sur le site de la SNCF ce matin. On termine par du sport et du football. Ce soir, c'est l'entrée en lice de l'équipe de France à la Coupe du Monde. Les Bleus affrontent le Sénégal à 21h heure française. Il sera 15h sur place à New York. L'équipe de France est dans le groupe I. Dans l'autre match du groupe, la Norvège affrontera l'Irak. Voilà pour l'essentiel de l'actualité en ce mardi matin. Belle journée à tous.
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6: Bonjour, bonjour à tous. 16 concurrents âgés de 4 ans et au-dessus ont rendez-vous dans le prix du docteur Roger Simon à l'occasion du Quintet Plus de ce mardi 16 juin 2026. Disputé sur les 1600 mètres de la piste corde à gauche à l'hippodrome de Nantes, le départ sera donné vers 18h40. En tête de notre sélection, le 5, Harper, préparé avec le plus grand soin pour cette épreuve visée, il peut l'emporter. Suivi du 4, Chicho Boy, qu'il convient de racheter impérativement. L'As Félix aux ormes, toujours compétitif en 42 de valeur, sa place est sur le podium. Le 6, Petit Pedro, ne devrait plus tarder à refaire parler de lui dans les quintés. Enfin, le 2, Grecian Star, a déjà bien fait sur le parcours qui nous intéresse. Il complétera notre sélection. Une sélection que vous pouvez retrouver sur ma chaîne YouTube Tom Kazak, les pronostics hippiques avec mes dernières minutes. Donc, notre choix aujourd'hui. Premier, le 5, Harper. Second, le 4, Chicho Boy. Troisième, l'As Félix aux ormes. Quatrième, le 6, Petit Pedro. Cinquième, le 2, Grecian Star. Le second choix, le 9, le 14 et le 12. Et à vous la fortune! 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

0: Et si chaque histoire d'amour avait un parfum particulier ? Figure incontournable de la scène littéraire francophone avec plus d'un million d'exemplaires vendus dans le monde, Sophie Jomain a écrit plus de 35 romans allant de la littérature fantastique à la comédie en passant par le roman contemporain. Son dernier livre, Journal d'une Wedding Planner, vient de paraître chez Charleston. Zélie a toujours aimé les mariages, à tel point qu'elle a décidé d'en faire son métier, wedding planner. Dans son journal de bord, elle consigne ses réussites, ses déboires, mais aussi le parfum de chaque personne qu'elle rencontre. Car comme sa mère avant elle, Zélie a un don, celui de sentir quel couple est fait l'un pour l'autre. Mais ce don n'a pas que des avantages, surtout quand elle se rend compte qu'une ancienne amie de lycée qui lui a demandé d'organiser son mariage ne correspond pas du tout à l'homme qu'elle s'apprête à épouser. Zélie parviendra-t-elle à sauver les apparences ou choisira-t-elle de dire la vérité ? Ce sera bien sûr sans compter sur l'aide du témoin du futur marié qui la tient particulièrement à l'œil pour le meilleur et pour le pire. Journal d'une wedding planner, c'est une histoire drôle, émouvante et sensible qui paraît, après le succès du Vent souffle sur Little Balmoral, c'est une nouvelle expérience de lecture immersive et innovante. Figurez-vous que c'est un roman olfactif. Journal d'une wedding planner de Sophie Jomain est paru chez Charleston.
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0: Et aujourd'hui, pourquoi parle-t-on de panier à salade ? Lorsque plusieurs personnes sont arrêtées ou que des prévenus sont transférés de la prison au palais de justice, ils ont généralement droit au panier à salade. On appelle ainsi la fourgonnette sécurisée et grillagée qui sert au transport de certains prisonniers. Pour comprendre cette expression, il faut revenir loin en arrière, à l'époque où l'on ne disposait pas comme aujourd'hui, pour essorer la salade, de récipients en plastique munis d'un système rotatif. Au 19e siècle, et jusque dans les années 70, on essorait la salade grâce à un panier métallique grillagé qu'il fallait faire tourner rapidement à bout de bras. Et comme au 19e siècle, les prisonniers étaient transportés dans une carriole fermée tirée par des chevaux, grillagée et très remuante, c'est par métaphore que cette carriole a été baptisée le panier à salade. L'expression apparaît par exemple en 1836 dans un article relatant l'exécution de deux assassins. En 1920, le panier à salade chevalin est devenu automobile, mais l'expression est restée. Pourtant, de nos jours, elle tend à être remplacée par...
1: Voilà les amis, on termine ce Zigzag Café de ce 16 juin. Ouais, c'est mardi aujourd'hui, mardi 16 juin. Vous retrouvez dans un instant Roland pour zigzaguer vous. Et puis nous, bah écoutez, on se retrouve demain matin, sans aucun souci, demain matin, entre 5h58 et 9h, pour un nouveau Zigzag Café, nouveau coup de cœur, toujours des cadeaux à gagner avec le mot grotte. Et puis bien évidemment, les amis, en vous souhaitant une très très belle journée, que vous soyez au travail, bon courage. Si vous êtes en repos, si vous êtes à la maison, eh ben, restez bien au frais s'il y a possibilité. Si vous êtes en vacances, eh ben, je vais pas vous souhaiter de bonnes vacances, parce que normalement, si on ne fait pas d'impair, eh ben, les vacances se passent toujours très bien. Eh oui. Donc, c'est à vous de pas faire de bêtises, comme dirait l'autre. Et puis, dans tous les cas, vous le savez, je vous l'ai dit tout à l'heure, mais je vous le confirme, on vous accompagne tout l'été, du lundi au vendredi, entre 5h58 et 9h du matin, pour le Zigzag Café. Voilà. Les amis, vous prenez soin de vous. Voilà, comme je vous disais hier, prenez soin un petit peu des gens qui sont autour de vous. Alors, de la famille, bien évidemment, les parents, les grands-parents, s'ils sont toujours là, si vous avez des personnes malades ou à mobilité réduite, pensez à aller les voir par ces grosses chaleurs. Ne les laissez pas tomber, parce qu'en fait, dites-vous une chose, c'est que si c'était vous à leur place, ben vous seriez bien content quand même d'avoir une petite présence de temps à autre et puis de venir filer un petit coup de main, si ce n'est, c'est tout bête, de monter un pack d'eau. Voilà, la personne ne peut pas le faire. Faites-lui, vous en prenez deux, vous êtes quand même costaud. Eh ben allez, deux packs d'eau, vous les posez dans un endroit accessible, vous en mettez une ou deux bouteilles dans le frigo, comme ça elle a de l'eau fraîche. C'est rien, c'est des trucs que vous faites habituellement à la maison, mais de temps en temps, le faire pour les autres, y penser pour le faire pour les autres, c'est bien. Voilà, puisque vous avez des voisins, moi, j'ai juste à côté, là, j'ai une petite mamette, une petite mamie, j'adore. Ah là là, c'est la mémoire vivante du quartier. À chaque fois qu'on se voit, on tape la causette. Ouais, comme deux anciens, mais parce qu'on aime bien. Voilà, bah, de temps en temps, je vais la voir. On boit un petit café ensemble. On discute un peu, on rigole. Et puis, bah, quand je fais à bouffer à la maison, qu'il y en a un peu trop pour moi, je vais lui amener. Voilà. Bah là, mamette, je vais aller la voir régulièrement pour voir si elle a de l'eau, si elle a besoin de quoi que ce soit. Ça coûte rien, les amis. Mais pensez que vous seriez à leur place. Vous seriez bien content, justement, qu'on vienne vous filer un petit coup de main. Voilà, il faut y penser. Arrêtons d'être égoïstes, surtout dans ce genre de choses. D'accord ? Bah oui, avec la semaine qui arrive et la probable canicule qui s'annonce, il faut y penser. Voilà, pensez aussi à vos animaux. Apportant de l'eau régulièrement. C'est pas parce qu'il y a de l'eau depuis ce matin que ouais, bah, c'est bon. Hein. Non, on renouvelle l'eau. Ah oui, oui, évidemment. Et puis vos plantes aussi, c'est important. Les plantes, c'est important. Allez les amis, on aura fait le tour de la maison. Je vous donne rendez-vous demain pour un nouveau café.
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1: Il est 9h.
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2: Bien le bonjour, nous sommes ensemble dans ce Zigzaguez-vous jusqu'à 10h30. Au programme, agenda de loisirs, infos pratiques, offres d'emploi, un petit peu d'histoire également avec le patrimoine Andromardèche. Il y aura aussi une recette de cuisine de notre région, des jeux et plein d'autres petites choses qui viendront agrémenter notre émission. Excellente matinée à vous.
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2: Bonjour et bienvenue en ce 16 juin, et aujourd'hui nous fêtons les Jean-François ainsi que les Auréliens et les Régis. Quant à nos événements marquants, un 16 juin, en 1940, Pétain est nommé chef du gouvernement. En 1963, Valentina Tcherikova devient la première femme à aller dans l'espace. Le sous-lieutenant soviétique de 26 ans accomplira à bord de son vaisseau spatial, le Vostok 6, 48 révolutions autour de la Terre, parcourant près de 2 millions de kilomètres au cours d'un vol de 71 heures. En 1972, suite à l'effondrement d'une partie de la voûte du tunnel, l'autorail Paris-Laon et l'autorail Laon-Paris, roulant chacun à 100 km/h, se percutent sous le tunnel de Vierzy, près de Soissons, à 100 km au nord de Paris, tuant 108 personnes et en blessant 111 autres. En 1974, un jeune Suédois de 18 ans remporte le tournoi de tennis de Roland-Garros. Björn Borg devient ainsi le plus jeune vainqueur des internationaux de France. En 1977, l'ingénieur et physicien Werner von Braun meurt à Washington à l'âge de 65 ans. Il avait commencé à travailler sur les fusées dans l'Allemagne des années 30. Il met au point la première fusée à carburant liquide pilotée automatiquement, la A4, future V2, qui sera utilisée contre l'Angleterre. Fait prisonnier par les Américains en 1945, il obtiendra la nationalité américaine et à compter de 1959, il est au service de la NASA, où il est responsable des programmes de fusées Saturne et satellites dans la conquête spatiale américaine. En 1978, le film musical Grease, mettant en vedette John Travolta et Olivia Newton-John, paraît sur les écrans. On reste dans le cinéma avec, en 1980, la première à Chicago du film The Blues Brothers, mettant en vedette Dan Aykroyd et John Belushi. On y remarque la présence d'Aretha Franklin, Johnny Hooker, James Brown ou encore Ray Charles. En 1999, par la marge énorme de 5 cm de seconde, l'Américain Maurice Greene a pulvérisé à Athènes le record du monde le plus prestigieux, celui du 100 mètres dans le temps de 9 secondes et 79 centièmes. Et enfin, en 1999, suite à la contamination des canettes de Coca-Cola, la Belgique, rapidement suivie par d'autres pays européens, décide de retirer de la vente tous les produits de la firme américaine Fanta, Sprite, Minute Maid, etc. Et cette affaire arrive 6 jours après le scandale de la viande à la dioxine. Les œufs, le lait, le beurre, les poulets, la charcuterie, la viande de porc et de bœuf avaient été interdits à la vente. Excellente journée à vous.
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0: Et du 12 au 14 juin à Chabeuil, ce sera les rencontres tintinophiles avec Voyage spatio-temporel en fusée. Le thème de l'édition 2026 des rencontres tintinophiles s'articulera en effet autour de la fusée. Exposition prestigieuse, son et lumière, banquet gaulois, bourse tintinophile, carnaval. Beaucoup de temps fort à partager tout le week-end. Parti en 2023 des Flandennes, avec à son bord les personnages d'Objectif Lune et Doc, d'Emmett Brown, héros de Retour vers le futur, sera de retour deux missions expérimentales spatio-temporelles. On y apprendra que l'équipage est parti à la rencontre des héros du journal de Tintin, qui fêtera en 2026 son 80e anniversaire, et que la fusée a traversé différentes époques. Son atterrissage, qui est prévu le vendredi, sera marqué par deux grandes journées de rencontres tintinophiles et multi-BD, mais la fusée trouvera-t-elle bien son époque? Elle pourrait, qui sait, atterrir sur la colline La Gontarde, au riche passé, où de mystérieux phénomènes pourraient intervenir. Et pour le programme, tout le week-end, exposition prestigieuse, vendredi 12 à 21h un son et lumière, samedi 13 à 20h un banquet gaulois animé par le groupe de Celtic Rock La Taverne, et le dimanche 14 à 15h le carnaval des 80 ans du journal de Tintin. C'est donc du 12 au 14 juin à Chabeuil. Ce 13 juin, du côté de Chabeuil, il y aura un banquet gaulois et un concert avec La Taverne. Venez donc vivre un vrai banquet gaulois, clin d'œil à la BD Alix. Le célèbre héros gallo-romain créé par Jacques Martin et vivant à l'époque de Jules César. Vous mangerez comme en moins 51 avant Jésus-Christ, à savoir assiette creuse et cuillère en bois pour une immersion totale. Possibilité de venir en tenue d'époque également pour assister au banquet. Attention, les places sont limitées. Billetterie sur Eloasso-Chabeuil, Histoire et Patrimoine. C'est uniquement sur réservation. Avec au programme à 20h, donc ce banquet gaulois, et le 22h, le concert avec La Taverne. Et ça se passera à l'espace communal de Chabeuil. Tout cela dans le cadre des rencontres tintinophiles 2026.
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1: Et aujourd'hui, je vous amène au domaine d'Aiguebelle, implanté à Valory, au cœur de la Drôme provençale. Le domaine d'Aiguebelle élabore avec passion des sirops et apéritifs de fruits et de plantes. Vous pourrez venir y découvrir l'histoire de l'entreprise et des ateliers de production, de la sélection des ingrédients à la mise en bouteille, une visite et une dégustation gratuite, ouvert 7 jours sur 7, avec également une boutique sur place. Le domaine d'Aiguebelle est aux trois chemins de la Méjaune à Valory. Toutes les infos sur aiguebelle.com.
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0: et du 21 juin au 28 août du côté de Portes les Valences. Porte en fête, 11 spectacles gratuits jusqu'au 28 août, avec notamment Dali Briand, Chilou, Victorien, DJ Benz, Sandy Sachs, Almeras Music Live ou encore Michel Berger Story. Toutes les infos sur porte-les-valence.fr. Une visite ce 13 juin, c'est à Romans-sur-Isère avec les fouilles de la maison du Mouton et de l'hôtel de Loule. En effet, une campagne de fouilles archéologiques a été menée sur le bâti de la maison du Mouton et l'hôtel de Loule adjacent lors d'importants travaux de restauration, et vous pourrez découvrir ce 13 juin les informations dévoilées par les fouilles de ces riches demeures. C'est rendez-vous fixé à 10h30 à la maison du Mouton, rue du Mouton à Romans-sur-Isère. Info IRESA, valenceromansaglo.fr.
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1: L'USBA organise son traditionnel tournoi Hugo Berthet le samedi 20 juin au stade René Buisson à Oust-sur-Scie et vous attend nombreux pour une journée de football, de compétition et de convivialité. 24 équipes maximum, équipe de 10 joueurs max. 120€ par équipe à régler lors de l'inscription. Maillot de match offert pour chaque équipe. Inscription au 06 36 89 26 09 ou par message privé sur la page du club. Buvette et snacks sur place. On vous attend nombreux pour cette journée sous le signe du football. Les groupes pop-rock Let's Go et Sigma vous donnent rendez-vous le samedi 13 juin à 20h à Valence pour une soirée musicale au profit de Roger McGowan et de l'association Les Roses Rouges sur le bitume. Roger McGowan, auteur et ancien condamné à mort américain, est connu pour ses livres sur la résilience, le pardon et la liberté intérieure écrits depuis le couloir de la mort. Un concert pour choisir la vie et soutenir Roger McGowan qui, même au fond d'une prison, garde sa flamme allumée. Réservation obligatoire car les places sont limitées. Téléphonez au 06 88 55 35 70.
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2: Dans notre chronique des sites incontournables, partons aujourd'hui vers la distillerie Bleu Provence à Nyons. Distillerie traditionnelle de lavande et autres plantes à parfum ou plantes aromatiques. Pour vivre une expérience sensorielle originale en assistant à la distillation des lavandes, visitez l'entreprise et dégustez des glaces bio. Vous trouverez des huiles essentielles bio et des produits locaux. La distillerie Bleu Provence est une entreprise familiale, rachetée par Christine et Philippe Sauguel en 1994. Désirant faire vivre ce patrimoine industriel nyonçais et l'inscrire dans la modernité, l'entreprise a fait le pari de l'innovation afin que perdure la tradition de la culture et de la distillation des lavandes et des plantes aromatiques en Drôme provençale. Elle compte 4 activités principales: la distillation des plantes cultivées par les producteurs locaux, la mise en marché d'huiles essentielles à destination des professionnels, laboratoires, parfumeurs, la vente d'huiles essentielles et de produits cosmétiques au grand public, le tourisme avec des visites guidées et ateliers. Après une importante rénovation en 2000, la distillerie écrit une nouvelle page de son histoire en 2011. L'outil de production a été modernisé. Nouveau process de distillation est compatible avec la dernière génération de machines récolteuses, l'espieur. Un espace de découverte sur la lavande et les plantes aromatiques, ainsi qu'un lieu de détente appelé la pause bleutée, ont été réalisés. La boutique, quant à elle, a été rénovée et agrandie. Ainsi, la distillerie Bleu Provence peut accueillir dans des conditions optimales tous les amoureux des plantes et des parfums de Provence. La distillerie Bleu Provence est située au 53 promenade de la Digue, à Nyons.

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1: Le musée de Valence Art et Archéologie vous propose sa toute nouvelle exposition Hubert Robert et Fragonard, le sentiment de la nature, et vous pourrez visiter cette exposition jusqu'au 21 juin. Entre observation et imaginaire, Hubert Robert et Jean-Honoré Fragonard ont fait de la nature un espace d'émotion et de liberté. Au travers de près de 80 œuvres, peintures, gravures et dessins, cette grande exposition explore le dialogue artistique de ces deux grands peintres du XVIIIe siècle, leur sensibilité pour le paysage et la fascination commune qui les a liés tout au long de leur vie. C'est donc jusqu'au 21 juin au musée de Valence. Et pour en savoir plus, museedevalence.fr.
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1: France Travail au Bonnard recherche vendeur ou vendeuse en bricolage. C'est pour un CDI de 35 heures hebdomadaires. L'entrepôt du bricolage recherche en effet un équipier ou une équipière en logistique en CDI, un conseiller ou conseillère de vente en CDI, un conseiller ou une conseillère de vente en CDD de 4 mois, un hôte ou une hôtesse de service client en CDI et un conseiller ou une conseillère de vente bâtie en CDI. Pour tous ces postes, les débutants sont acceptés, permis B, véhicule léger souhaité. Pour ce CDI de 35 heures hebdomadaires, lieu de travail, l'entrepôt du bricolage à Aubenas. France Travail, Pierre Latte recherche un conducteur SPL, homme ou femme. C'est pour un CDI de 42 heures hebdomadaires. Le poste est urgent et il vous faut le permis CE plus FIMO FCO et la carte de conducteur à jour. Les débutants sont acceptés pour ce CDI de 42 heures hebdomadaires. Lieu de travail, Pégase ALD à Donzère. France Travail, Tournon-sur-Rhône recherche secrétaire administratif, homme ou femme, c'est pour un CDD de 3 mois de 35 heures hebdomadaires. Vos missions, accueil et orientation de la clientèle, et gestion des rendez-vous, facturation et classement administratif et gestion des locations de véhicules. Une expérience de 2 ans est demandée, Bac plus 2 ou équivalent administration vente souhaitée pour ce CDD de 3 mois de 35 heures hebdomadaires, lieu de travail, garage Pauzin à Tournon-sur-Rhône. France Travail Valence recherche poseur ou poseuse en menuiserie, c'est pour un CDI de 39 heures hebdomadaires. Vos missions, l'installation et la pose de menuiserie extérieure et intérieure en bois PVC et aluminium, la mise en œuvre des fermetures et des protections, la pose des fenêtres de volets roulants et de clôture, et l'ajustement et les finitions. Une expérience de 2 ans est demandée sur un poste similaire, CAP-BEP équivalent menuiserie, souhaité pour ce CDI de 39 heures hebdomadaires, lieu de travail Créalu à Valence.
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0: Ciné Danse avec En nous de Juliette Binoche, c'est du 3 au 30 juin à Valence. Une immersion rare dans la naissance d'un spectacle où deux artistes s'aventurent hors de leurs propres limites. En effet, Juliette Binoche réalise en 2007 un film consacré à la création du spectacle In-E, conçu et interprété avec le chorégraphe britannique Akram Khan. Dans ce projet singulier, les rôles s'inversent. Elle s'initie à la danse contemporaine, tandis que lui découvre le jeu d'acteur. Le film suit leur parcours de création, des premières répétitions jusqu'aux représentations données à travers le monde. Il met en lumière les efforts physiques, les doutes, les échecs, mais aussi les moments de grâce qui accompagnent la construction du spectacle. C'est donc du 3 au 30 juin au Luxe à Valence. Retrouvez tous les horaires et les réservations sur luxe-valence.com. Le marché des créateurs à Romans, n'oubliez pas, c'est tous les premiers dimanches du mois et ceux de 8h30 à 12h30. Le marché alimentaire, place Maurice Faure, battant son plein tous les dimanches. La ville de Romans a donc décidé d'intégrer de la créativité à ce rendez-vous hebdomadaire en vous proposant ce marché des créateurs dédié aux métiers d'art. Et c'est sur le parvis de la collégiale Saint-Bernard en continuité directe avec le marché alimentaire. Vous retrouverez des créateurs talentueux vous proposant des produits uniques, fait main et éco-responsable. Et parmi les projets proposés, bijoux, céramique, verre, atelier de bois, accessoires en couture, bougies, décorations, illustrations et bien d'autres sur ce marché des créateurs. C'est tous les premiers dimanches du mois, donc de 8h30 à 12h30, et ce jusqu'au 4 octobre.
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1: Aujourd'hui, partons nous balader du côté de Bouvières dans notre chronique sur les villages de par chez nous. Bouvières est un charmant petit village bâti dans un défilé étroit au confluent du Roubion et de la Gumiane. Pays très montagneux, le bourg, 610 mètres, est entouré de majestueuses montagnes, dont la principale et la plus haute est le mont Angel, 1606 mètres. Deux routes principales traversent le village, la route départementale 70 du nord au sud, en passant par le col de la Sauce et le défilé de 30 pas, ainsi que la route départementale 335 qui part en direction de la Motte-Chalancon, par le col Lescou, 829 mètres. Cette vallée est traversée par le Roubion, qui prend sa source au quartier de Patasse. Le nom de Bouvières viendrait du latin bovarius, boarius, qui concerne les bœufs. Formé de bos, bovis, qui signifie donc bœuf, et du suffixe arias. Bouvières était un village où se trouvaient, en effet, des étables d'élevage à bœuf. L'étymologie est exactement la même que celle du provençal Bory. Le village actuel s'est développé dans la première moitié du XVIe siècle. La commune de Bouvières ou Bovières a été créée en 1790. Le développement du tourisme offre aux vacanciers un choix d'activités variées. Randonnée équestre, pédestre, cyclotourisme, le tout dans un cadre somptueux. À Bouvières, on peut aussi faire de multiples activités. Admirer le lavoir et ses fontaines. La fontaine de la Placette est adossée à une maison Renaissance. Le lavoir abritait des lessives collectives effectuées à la main au cours desquelles les rumeurs allaient bon train. La façade de la maison Renaissance est à voir aussi. Elle présente une fenêtre à meneaux qui éclairait la pièce principale. La porte possède un linteau à double accolade finement décoré. L'église actuelle, bâtie en 1879, abrite de nombreuses statues, dont une vierge en bois doré qui date du XVIe siècle, ainsi qu'un tableau représentant un saint tenant un chapelet, un grand couteau planté dans la tête. On appelle les habitants de Bouvières les Bouviérois. Ils sont au nombre de 160, pour une superficie de 2505 hectares, dans une altitude moyenne de 610 à 1606 mètres.
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1: Il est 10h.
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2: Votre météo locale sur le Rovaltin. Vous êtes les bienvenus les amis, c'est Radio Zigzag 102 FM, 102.4 FM et radiozigzag.com. Alors les amis, pour ce mardi 16, on a le passage d'une petite perturbation. En fait, l'anticyclone recule, mais juste pour ce mardi. Donc, la porte est ouverte, une dépression, c'est dit ouais, « je vais y aller, tantan. » Ouais, mais ma pauvre choupinette, tu vas rien donner. Voilà, un petit voile de nuages élevés, sans conséquence. Température maximale, mardi 16, 34 degrés. On gagne quasiment 3 à 4 degrés par rapport à la veille. Le Mistral, ça y est, il a bien faibli. Pour le mercredi 17, c'est du plein soleil, température maximale 36 degrés. Pourquoi 36? Parce qu'en fait, le vent, comme annoncé, tourne au sud. Pour l'instant, il est très discret. Mais ça va chercher de l'air chaud. Eh oui, ça vient du sud. Donc mercredi 17, 36 degrés. Jeudi 18, le vent de sud se renforce et fait sèche-cheveux, les amis. Ben oui, plein soleil, 36 degrés. Vendredi 19, plein soleil, 36 degrés, toujours ce sèche-cheveux de sud. Les températures de la nuit dépassent la barre des 20 degrés. Pour le samedi 20, soleil, vent de sud, sèche-cheveux, 36 degrés. Et dimanche 21, dimanche 21 juin, la fête de la musique, le solstice d'été, c'est-à-dire la journée la plus longue et la nuit la plus courte. Donc ça n'a pas le temps de refroidir la nuit, surtout par les chaleurs de la journée. En plus, c'est la fête des pères. Écoutez, pour le jour de la fête de la musique, le 21 juin, on approchera de la barre des 40 degrés. Voilà, là on va parler d'un épisode caniculaire et cette grosse chaleur qui devrait perdurer une petite partie de la semaine prochaine. Alors ça devrait un poil baisser par la suite, mais j'ai bien dit un poil baisser. On sera toujours bien au-dessus de la barre des 30 degrés. Voilà, c'est un épisode de forte chaleur qui s'installe, voire même un épisode caniculaire à partir du week-end prochain. Sachez les amis que ça devrait durer et donc il va falloir prendre les bonnes dispositions, bien vous hydrater, penser aux gens qui en ont besoin. Ça, c'est très, très important. Et le soir de la fête de la musique, attention à l'alcool, parce qu'entre l'alcool et la chaleur, vous risquez de passer une soirée catastrophique, voire même particulièrement dangereuse pour votre vie. Ouais, c'est important.
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1: Communiqué de la ville de Valence avec les travaux des jardins de la cathédrale en time-lapse. Les jardins de la cathédrale ont ouvert au public ce 7 mai. Ils connaissent déjà un franc succès avec de nombreux visiteurs qui viennent profiter de la quiétude et de la beauté du lieu. Et vous pouvez revivre les étapes de la construction en visionnant ce time-lapse de ce chantier colossal. 11 mois de prouesse technique pour consolider le site avec 240 clous de 6 à 9 mètres de long et 101 micropieux s'enfonçant entre 6 et 11 mètres de profondeur afin d'assurer une stabilité parfaite. Et donc, pour visionner ce time-lapse, rendez-vous sur valence.fr.
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1: Pas mieux.
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2: Vous pourrez donner votre sang ce mardi en collecte fixe au 72 avenue du docteur Paul Santi de 12h à 19h. Et vous pouvez donner également votre sang en collecte mobile pour ce mardi 16 juin au Tail à la salle Paul Avon de 8h à 12h30 ainsi qu'à Chabeuil au centre culturel et ce de 15h à 19h. Chaque année, les dons de sang permettent de soigner 1 million de malades. En Auvergne-Rhône-Alpes, 1400 dons de sang sont nécessaires chaque jour pour satisfaire les besoins des patients. Aujourd'hui encore, le stock de produits sanguins reste fragile et la mobilisation de tous est indispensable. Et pour rappel, il n'existe pas de produit capable de se substituer au sang humain. C'est parce que les produits sanguins ont une durée de vie limitée et que les besoins sont permanents que vos dons sont précieux et essentiels.

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2: Bonjour à tous et bienvenue dans votre chronique sorties incontournables. Aujourd'hui, je vous fais découvrir l'étang du Mouchet à Chavannes. Un sentier d'interprétation à la découverte de la faune et de la flore. Une balade d'environ 2 km autour du patrimoine spécifique des étangs et milieux aquatiques. Sur la commune de Chavannes, découvrez un des espaces naturels sensibles de notre beau territoire. L'étang du Mouchet, d'une superficie d'un hectare, ainsi que les 6 hectares de zone humide, sont classés depuis 2011. Ce havre de nature se niche au pied du château du Mouchet, parfait pour une petite sortie en famille. Le tour de l'étang est accessible à tous. Des tables de pique-nique sont à disposition et le sentier faisant le tour est ponctué de panneaux d'interprétation. Pour les marcheurs, la balade peut continuer en direction du bois de l'âne ou encore sur le secteur de Chantemerle-les-Blés. Votre chronique est maintenant terminée. Je vous souhaite une très belle journée.
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0: Eva Lupier pour ce 25e anniversaire, c'est 12 et 13 juin, au mille et une cornes à Charmes-sur-l'Herbasse. Attention, il est prudent de réserver auprès du 09 74 76 66 77. Séance de dédicace ce 20 juin à Valence avec la couronne d'Erador, plongée dans l'univers fascinant de cette couronne d'Erador et partagée un moment privilégié avec Adeline Bella chez Romance Librairie Café. Une séance de dédicace exceptionnelle autour de son roman. Venez rencontrer l'autrice, échanger autour de son univers et découvrir les secrets d'Erador lors d'un moment chaleureux entre passionnés de lecture et d'imaginaire. Une belle occasion de repartir avec votre exemplaire dédicacé et les verrues une rencontre pleine d'émotions. Ce 20 juin, c'est à 14h30 à Romance Librairie Café aux 4 rue Saunière à Valence.
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2: Bonjour, bonjour, l'actu du vendredi. Ça y est, c'est parti. La Coupe du Monde de football a débuté hier et nos people vont voir des ballons ronds partout.
3: Mon Dieu, Fernand, ça y est, elle est partie.
2: Oh non, c'est pas vrai, Emile, ne me dis pas ça. Martine t'a abandonné.
3: Mais non, Fada, Martine, elle est toujours là. Elle prépare l'apéro. Non, elle est partie, la Coupe du Monde de football, la Coupe du Monde du théâtre, plus exactement. Et les comédiens vont faire semblant d'avoir mal, ils vont tomber au moindre contact. Ils vont tous insulter l'arbitre avec des noms d'oiseaux dans toutes les langues.
2: Mais tu m'en fais peur, hein. Non, mais c'est vrai que l'avantage avec la Coupe du Monde de football, c'est qu'on apprend de nouveaux mots. Enfin...

0: de nouveaux gros mots.
1: Ouais, par contre, c'est dommage que ce soit pas sous-titré, parce que des fois, on ne sait pas ce que ça veut dire. C'est vrai. Enfin, souvent d'ailleurs. Les nôtres de gros mots, on les connaît, mais ceux des autres pays, on ne les maîtrise pas bien. Et à l'heure où nos chérubins passent le bac, c'est en ce moment, ils pourraient se perfectionner en langue étrangère.
0: Mais évidemment, Émile, c'est vrai que nous, les Français, il paraît qu'on n'est pas très bons en langue étrangère. Il n'y a que notre président qui se défend bien, le président Forchour.
1: Non, mais il essaie de parler anglais pour pas que Brigitte comprenne. Bon, sinon, le programme du jour en football, Canada, Bosnie-Herzégovine.
0: Herzégovine, c'est un gros mot ?
1: Mais non, c'est un pays. Tu connais pas la Bosnie-Herzégovine ?
0: Mais j'avoue que tous ces petits pays-là, je sais pas d'où ils sortent. Heureusement qu'il y a la Coupe du Monde tous les 4 ans pour apprendre à les connaître. Bon, sinon, le Canada, ça je sais. Je sais que c'est le pays des caribous et de Céline Dion.
1: C'est ça. D'ailleurs, le Canada, ce soir, ils sont largement favoris, hein, grâce à leur hypnotiseur, Mémère, qui va endormir les Bosniaques.
2: Amis joueurs bosniaques, dans quelques heures, vous allez vivre une expérience particulièrement extraordinaire. Vos paupières seront lourdes, très très lourdes. Lorsque vous verrez le ballon arriver vers vous, vous vous esquiverez et le transmettrez subrepticement à l'adversaire canadien le plus proche de vous.
0: Ah non, ça c'est pas possible, Mémère. Non, ça va pas, hein. C'est de la triche.
2: Mais qu'est-ce qu'il me fait le caribou, là? C'est pas de la triche, c'est de l'hypnose.
1: Ben ouais, c'est pour rigoler, Fernand. Tiens, on va demander à Mémère d'hypnotiser les adversaires des Bleus.
0: Mais non, je suis pas d'accord, Émile. À vaincre sans péril, on triomphe sans gloire.
1: Oh là là, toi t'as été hypnotisé par un bouquin de Corneille.
0: Non, non, je révise mon bac philo. Et cette année, je l'aurai. Je l'aurai un jour. Je l'aurai.
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4: Bonjour les amis, tout de suite, la recette du jour. Pour réussir à coup sûr une super Coupe du Monde, choisissez un canapé tendre et moelleux, un téléviseur écran géant 16/9, un plateau charcuterie et fromage, et une bonne douzaine de packs de boissons rafraîchissantes.
1: Hé Laurent, t'as oublié le petit jaune.
4: Attendez Émile, c'est pas fini. Vous mélangez des dribbles, des jonglages, des sombreros et des reprises de volée, et vous obtenez un fabuleux cocktail de ballons dans les filets.
1: Ouais, c'est ça. Et avec les bleus, on n'a pas fini de trinquer. À la tienne, Fernand.
0: À la tienne, Émile.
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1: Il est 11h.
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2: Bonjour à tous. L'essentiel de l'actualité, 655 millions d'euros, c'est la somme supplémentaire que la France va consacrer au développement de l'intelligence artificielle. Annonce du Premier ministre Sébastien Lecornu ce matin à la veille de l'ouverture du salon Vivatech à Paris. Ces investissements financeront notamment les infrastructures, les capacités de calcul, la recherche et les entreprises du secteur. Le Sénat examine aujourd'hui le projet de loi sur le travail le 1er mai, un texte qui autoriserait les boulangers et les fleuristes à faire travailler leurs salariés le jour de la fête du travail. Ce serait sur la base du volontariat et avec un salaire doublé. Mais la CGT et la CFDT dénoncent un recul social. Le statut de la Corse s'invite à l'Assemblée nationale. Les députés examinent aujourd'hui un projet de loi constitutionnelle. Elle accorderait à l'île une autonomie au sein de la République. Une évolution réclamée de longue date par les nationalistes corses relancée par Emmanuel Macron après l'assassinat d'Ivan Colonna en 2022. Et puis vous portez peut-être déjà le maillot bleu. L'équipe de France lance son mondial. Ce soir, ce sera face au Sénégal. Coup d'envoi à 21h. Dans l'autre match du groupe, l'Irak sera opposé à la Norvège. C'est à suivre à partir de minuit.
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5: Woody.
6: Je suis venu le plus vite possible.
7: Pourquoi tu portes une robe, Woody?
8: Ça s'appelle un poncho, fourchette.
9: Salut à tous, ils sont de retour. Dans Toy Story 5, Woody, Buzz l'éclair, Jessie et toute la bande vont devoir affronter un nouvel adversaire, les écrans. Tablettes, jeux vidéo, objets connectés, les jouets traditionnels ne font plus autant rêver les enfants.
10: Bonnie a besoin de quelqu'un né au même siècle qu'elle. Adieu les jouets.
11: Ton ami, c'est moi.
12: Il nous faut du renfort.
11: Je suis ton ami.
9: J'y crois. Face à cette révolution électronique, nos héros vont se battre pour prouver qu'ils ont toujours leur place dans les chambres et dans l'imaginaire des plus jeunes.
13: Notre mission sur cette planète est de faire le bonheur d'un enfant.
14: Retrouve tous les conseils dans mon bouquin.
15: Hey, salut sexy. Salut, ça va?
16: Bonjour Jim.
15: Ah,
16: je suis votre premier fan. Je pourrais avoir cette fille?
9: Autre film d'animation à voir cette semaine, Jim Queen. Jim Star de la nuit parisienne et figure incontournable de la scène gay voit son quotidien bouleversé après avoir contracté l'hétérose, un mystérieux virus qui transforme les hommes homosexuels en hétérosexuels.
17: J'ai l'hétérose, docteur. Aidez-moi, je vous en prie.
18: Vous connaissez Lucien? Sans lui, il m'est impossible de synthétiser la chloroquine.
17: La chloroquine?
18: Le remède à l'hétérose.
17: Pour m'accompagner dans l'aventure, j'ai pensé à toi.
16: Ça veut dire qu'on va pouvoir sauver les hétéropositifs?
18: Yes! Je sais ce qu'il me reste à faire.
9: Voilà pour les sorties ciné. Bon film à la semaine prochaine.
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Les amis, est-ce que ça vous dirait cette semaine d'être VIP? Ah, VIP pour découvrir les coulisses de la grotte de la Salamandre. 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
1: Lors d'un premier emploi, des démarches d'immatriculation sont à faire dans certaines situations. C'est l'employeur qui s'en occupe, sauf exception. Une fois immatriculé, un numéro personnel et définitif vous est attribué, appelé numéro de sécurité sociale. Votre immatriculation est à demander si vous êtes dans l'une des situations suivantes. Soit vous n'avez jamais été immatriculé, ou bien vous n'avez aucun document justifiant de votre immatriculation, carte vitale, attestation de droit, ancienne carte papier de sécurité sociale par exemple. En général, vous n'avez aucune démarche à faire pour votre immatriculation à la sécurité sociale. C'est donc, je le disais, votre employeur qui s'en occupe dans les 8 jours suivant votre embauche. Si vous devez faire vous-même une demande d'immatriculation, c'est que votre employeur n'a pas demandé votre immatriculation, c'est que peut-être vous travaillez pour plusieurs employeurs, que vous travaillez occasionnellement ou par intermittence pour le compte d'un même employeur, ou que vous relevez d'un employeur dont l'entreprise ne comporte pas d'établissement en France. Alors dans ce cas, vous devez vous adresser auprès de la CP.

0: M de votre domicile. Vous recevrez une attestation papier dans un premier temps, puis la carte informatisée appelée carte vitale ensuite. Cette carte vous permet de justifier de votre affiliation à votre CPAM et de vos droits aux prestations. Elle mentionne notamment votre numéro de sécurité sociale. En cas de refus, vous pouvez contester la décision auprès des juridictions du contentieux de la sécurité sociale. Notez que dès le début de votre activité salariée, et même si vous ne remplissez pas les conditions habituelles d'ouverture des droits, vous avez droit au remboursement de vos dépenses de santé pendant 18 mois, autant le savoir.
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2: Et si chaque histoire d'amour avait un parfum particulier ? Figure incontournable de la scène littéraire francophone avec plus d'1 million d'exemplaires vendus dans le monde, Sophie Jomain a écrit plus de 35 romans allant de la littérature fantastique à la comédie en passant par le roman contemporain. Son dernier livre, Journal d'une Wedding Planner, vient de paraître chez Charleston. Zélie a toujours aimé les mariages, à tel point qu'elle a décidé d'en faire son métier, wedding planner. Dans son journal de bord, elle consigne ses réussites, ses déboires, mais aussi le parfum de chaque personne qu'elle rencontre. Car comme sa mère avant elle, Zélie a un don, celui de sentir quel couple est fait l'un pour l'autre. Mais ce don n'a pas que des avantages, surtout quand elle se rend compte qu'une ancienne amie de lycée qui lui a demandé d'organiser son mariage ne correspond pas du tout à l'homme qu'elle s'apprête à épouser. Zélie parviendra-t-elle à sauver les apparences ou choisira-t-elle de dire la vérité ? Ce sera bien sûr sans compter sur l'aide du témoin du futur marié qui la tient particulièrement à l'œil pour le meilleur et pour le pire. Journal d'une wedding planner, c'est une histoire drôle, émouvante et sensible qui paraît, après le succès du Vent souffle sur Little Balmoral, c'est une nouvelle expérience de lecture immersive et innovante. Figurez-vous que c'est un roman olfactif. Journal d'une wedding planner de Sophie Jomain est paru chez Charleston.
3: C'est moi le meilleur en italien, alors. C'est moi ton cavalier. Donovitz, c'est le deuxième meilleur. Il sera ton caméraman italien. Et Omar, c'est le troisième meilleur. Il fera l'assistant de Denis.
4: Mais je cause pas italien?
3: Ouais, c'est ce que je dis. T'es le troisième meilleur. Il suffit que tu fermes ta gueule. Je serai toi, je commencerai à m'entraîner tout de suite.
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1: Il est midi.
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2: Bonjour à tous. À la une de l'actualité, le Liban est la question la plus importante de l'accord avec Washington, prévient l'Iran ce matin. Un avertissement à destination d'Israël pour que les combats prennent fin. De son côté, le premier ministre israélien Benjamin Netanyahou a assuré que ses troupes vont rester déployées à Gaza, au Liban et en Syrie aussi longtemps que nécessaire. Les discussions sur un accord final avec les États-Unis devraient débuter vendredi, confirme Téhéran, jour où le détroit d'Ormuz sera complètement ouvert, assure Donald Trump, le président américain. Le prix des carburants poursuit sa baisse en France. Le litre de gasoil est repassé sous la barre symbolique des 2 euros, une première depuis début mars. Une baisse liée à l'apaisement des tensions au Moyen-Orient et au recul des cours du pétrole. Les prix de l'essence reculent également d'environ 1 centime sur une semaine. Vous cherchez un billet de train pour cet été? La SNCF lance une opération promotion exceptionnelle à partir d'aujourd'hui, Julie Pierret.
3: Oui, et premier arrivé, premier servi. 100 000 billets TGV inouïs sont mis en vente à prix réduit. Dès aujourd'hui et jusqu'à jeudi, 19 euros pour la seconde classe, 29 euros en première pour des voyages programmés entre le 3 et le 31 août. La SNCF parle d'une opération pour soutenir le pouvoir d'achat des Français et pour faciliter les déplacements pendant les vacances estivales. L'entreprise ferroviaire indique mettre en vente près de deux fois plus de billets promotionnels qu'un été habituel. Et ce n'est pas tout, hein. De nouvelles offres destinées aux jeunes seront lancées lundi prochain, notamment sur les billets Ouigo et la carte avantage jeune.
2: Merci Julie. Vous avez les informations sur le site de la SNCF. Le Sénat examine aujourd'hui le projet de loi sur le travail le 1er mai, un texte qui autorisera les boulangers et les fleuristes à faire travailler leurs salariés le jour de la fête du travail. Ce serait sur la base du volontariat et avec un salaire doublé. Mais la CGT et la CFDT dénoncent un recul social. Elles craignent que la loi remette en cause le caractère unique de cette journée fériée et chômée. Un rassemblement est prévu cet après-midi devant le Sénat. 655 millions d'euros, c'est la somme supplémentaire que la France va consacrer au développement de l'intelligence artificielle, annonce du Premier ministre Sébastien Lecornu ce matin, à la veille de l'ouverture du salon Vivatech à Paris. Ces investissements vont financer notamment les infrastructures, les capacités de calcul, la recherche et les entreprises du secteur. Le gouvernement souhaite également accélérer l'usage de l'IA dans les services publics. Et en football, ce soir, c'est l'entrée en lice de l'équipe de France au Mondial. C'est contre le Sénégal à partir de 21h. Passez une très belle journée.
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4: Je suis ton ami Woody.
5: Je suis venu le plus vite possible.
6: Pourquoi tu portes une robe, Woody?
7: Ça s'appelle un poncho, fourchette.
8: Salut à tous, ils sont de retour. Dans Toy Story 5, Woody, Buzz l'éclair, Jessie et toute la bande vont devoir affronter un nouvel adversaire, les écrans. Tablettes, jeux vidéo, objets connectés, les jouets traditionnels ne font plus autant rêver les enfants.
9: Bonnie a besoin de quelqu'un né au même siècle qu'elle. Adieu les jouets.
10: Ton ami, c'est moi.
11: Il nous faut du renfort.
10: Je suis ton ami.
8: J'y crois. Face à cette révolution électronique, nos héros vont se battre pour prouver qu'ils ont toujours leur place dans les chambres et dans l'imaginaire des plus jeunes.
12: Notre mission sur cette planète est de faire le bonheur d'un enfant.
13: Tu veux un tuto taille mannequin ? Retrouve tous les conseils dans mon bouquin.
14: Hey, salut sexy. Salut, ça va?
15: Bonjour Jim. Ah, je suis votre premier fan. Je pourrais avoir un selfie?
8: Autre film d'animation à voir cette semaine, Jim Queen. Jim Star de la nuit parisienne et figure incontournable de la scène gay voit son quotidien bouleversé après avoir contracté l'hétérose, un mystérieux virus qui transforme les hommes homosexuels en hétérosexuels.
16: J'ai l'hétérose, docteur. Aidez-moi, je vous en prie.
17: Vous connaissez Lucien? Sans lui, il m'est impossible de synthétiser la chloroquine.
16: La chloroquine?
17: Le remède à l'hétérose.
16: Pour m'accompagner dans l'aventure, j'ai pensé à toi.
15: Ça veut dire qu'on va pouvoir sauver les hétéropositifs?
17: Yes!
16: Je sais ce qu'il me reste à faire.
8: Voilà pour les sorties ciné. Bon film à la semaine prochaine.
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18: Plus belle la mort, enquête sur les rites funéraires de la préhistoire. C'est l'événement du mois. La nouvelle exposition temporaire du grand site de France de la Veine d'Orniac débute en mai. Elle vous accueillera de mai 2026 à novembre 2028. Elle a pour ambition, en l'absence de toute source écrite, de reconstituer des gestes funéraires vieux de plusieurs millénaires et nous permettre de comprendre comment les sociétés préhistoriques ont apprivoisé la mort pour mieux organiser la vie. Entre approche scientifique et récit, elle explore des questions universelles. Que fait-on des morts ? Que disent-ils de nous ? Et que nous reste-t-il de ces pratiques aujourd'hui ? Au fil des saisons, un large programme d'événements culturels en lien avec le thème accompagnera ce nouvel opus qui met en valeur fouilles préventives et collections inédites. Ouverte tous les jours, comme le grand site de France de la Veine d'Orniac, l'exposition est à découvrir à la Cité de la Préhistoire entre 10h et 19h à partir de début mai. Envie de déconnecter ? 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
19: Bonjour, bonjour à tous. 16 concurrents âgés de 4 ans et au-dessus ont rendez-vous dans le prix du docteur Roger Simon à l'occasion du Quintet Plus de ce mardi 16 juin 2026. Disputé sur les 1600 mètres de la piste corde à gauche à l'hippodrome de Nantes, le départ sera donné vers 18h40. En tête de notre sélection, le 5, Harper, préparé avec le plus grand soin pour cette épreuve visée, il peut l'emporter. Suivi du 4, Chicho Boy, qu'il convient de racheter impérativement. L'As Félix aux ormes, toujours compétitif en 42 de valeur, sa place est sur le podium. Le 6, Petit Pedro, ne devrait plus tarder à refaire parler de lui dans les quintés. Et enfin le 2, Grecian Star, a déjà bien fait sur le parcours qui nous intéresse. Il complétera notre sélection. Une sélection que vous pouvez retrouver sur ma chaîne YouTube Tom Kazak, les pronostics hippiques avec mes dernières minutes. Donc notre choix aujourd'hui, premier le 5, Harper. Second le 4, Chicho Boy. Troisième, l'As Félix aux hommes. Quatrième, le 6, Petit Pedro. Cinquième, le 2, Grecian Star. Le second choix, le 9, le 14 et le 12. Et à vous la fortune. 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
21: Communiqué de l'établissement français du sang avec le don de plasma où les patients ont besoin de vous. Le FS communique régulièrement sur le don de plasma, la partie liquide du sang qui sert à fabriquer des médicaments essentiels pour certains patients. Les besoins en plasma augmentent. La France est encore trop dépendante du plasma collecté dans d'autres pays. Les patients qui suivent un traitement produit à partir du plasma sont chaque année plus nombreux. Plusieurs facteurs expliquent l'explosion de la demande en plasma, le vieillissement de la population, l'augmentation des maladies chroniques, l'évolution des pratiques médicales et le fait que certaines maladies auto-immunes soient de mieux en mieux diagnostiquées. En France, les dons de plasma ne permettent pas encore de répondre aux besoins d'une majorité de patients. Le niveau actuel de plasma collecté par l'EFS ne couvre en effet que le tiers des besoins des patients soignés dans les hôpitaux français. Le reste est importé. L'EFS appelle régulièrement à la mobilisation de tous. L'objectif objectif, collecter 70 000 dons de plasma supplémentaires cette année pour permettre aux patients de bénéficier de traitements issus de dons éthiques. Et pour donner votre plasma, la Maison du Don de Valence vous attend au 72 avenue du Docteur Paul Santi, les lundis, mercredis, vendredis de 9h à 14h, le mardi, le jeudi de 12h à 19h et le samedi de 8h à 12h. Et c'est sur rendez-vous uniquement dondesang.efs.sante.fr, l'appli Don de Sang. Vous pouvez également les joindre par téléphone au 04 78 65 63 63. Permanence hebdomadaire de France Service à Romans. France Service est un guichet unique qui donne accès aux principaux services publics. Ses conseillers répondent à vos questions et vous accompagnent dans vos démarches administratives. De nouveaux créneaux France Service sont proposés au sein de la médiathèque Simone de Beauvoir, située au 20 rue de la République. Ces permanences, accessibles sans rendez-vous, auront lieu chaque jeudi et chaque samedi de 10h à 13h. Ces nouveaux créneaux viennent compléter déjà ceux en place à la médiathèque de la Monnaie les mardis de 9h à 13h et les vendredis de 9h à 12h. Ce dispositif est mis en place par Valence Romans Agglo avec l'aide de l'État.
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2: 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Vous êtes les bienvenus les amis, c'est Radio Zigzag 102 FM, 102.4 FM et radiozigzag.com. Alors les amis, pour ce mardi 16, on a le passage d'une petite perturbation. En fait, l'anticyclone recule, mais juste pour ce mardi. Donc, la porte est ouverte, une dépression, c'est dit ah, « je vais y aller, tantanan, tantanan !» Ouais, mais ma pauvre choupinette, tu vas rien donner. Voilà, un petit voile de nuages élevés, sans conséquence. Température maximale, mardi 16, 34 degrés. On gagne quasiment 3 à 4 degrés par rapport à la veille. Le Mistral, ça y est, il a bien faibli. Pour le mercredi 17, c'est du plein soleil. Température maximale, 36 degrés. Pourquoi 36 ? Parce qu'en fait, le vent, comme annoncé, tourne au sud. Pour l'instant, il est très discret. Mais ça va chercher de l'air chaud. Eh oui, ça vient du sud. Donc mercredi 17, 36 degrés. Jeudi 18, le vent de sud se renforce et fait sèche-cheveux, les amis. Ben oui, plein soleil, 36 degrés. Vendredi 19, plein soleil, 36 degrés. Toujours ce sèche-cheveux de sud. Les températures de la nuit dépassent la barre des 20 degrés. Pour le samedi 20, soleil, vent de sud, sèche-cheveux, 36 degrés. Et dimanche 21, dimanche 21 juin, la fête de la musique, le solstice d'été, c'est-à-dire la journée la plus longue et la nuit la plus courte. Donc ça n'a pas le temps de refroidir la nuit, surtout par les chaleurs de la journée. En plus, c'est la fête des pères. Écoutez, pour le jour de la fête de la musique, le 21 juin, on approchera de la barre des 40 degrés. Voilà, là on va parler d'un épisode caniculaire et cette grosse chaleur qui devrait perdurer une petite partie de la semaine prochaine. Alors ça devrait un poil baisser par la suite, mais j'ai bien dit un poil baisser. On sera toujours bien au-dessus de la barre des 30 degrés. Voilà, c'est un épisode de forte chaleur qui s'installe, voire même un épisode caniculaire à partir du week-end prochain. Sachez, les amis, que ça devrait durer. Et donc, il va falloir prendre les bonnes dispositions, bien vous hydrater, penser aux gens qui en ont besoin. Ça, c'est très, très important. Et le soir de la fête de la musique, attention à l'alcool, parce qu'entre l'alcool et la chaleur, vous risquez de passer une soirée catastrophique, voire même particulièrement dangereuse pour votre vie. Ouais. C'est important.
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6: Nous sommes aujourd'hui le 16 juin, nous allons parler d'un très grand commentateur sportif, ni plus ni moins que Thierry Roland. C'est sans doute la voix du commentaire sportif en France, le plus grand peut-être pour certains. Mais ce qui est incontestable, c'est qu'il aura marqué plus d'une génération de supporters téléspectateurs. Lui, c'est Thierry Roland. Voilà une décennie que le Titi parisien nous a quittés le 16 juin 2012. Il avait 74 ans. En vrai, Thierry Roland a tout connu dans l'histoire audiovisuelle du sport. La radio, la télé bien évidemment, celui qui a débuté à l'ORTF et qui s'est vu mûrir à Antenne 2 et surtout sur TF1, a été le témoin premier des exploits mais aussi des heures plus tristes de l'équipe de France de football et du sport français, dont il fut et restera l'emblématique passeur d'émotions. Fruit de polémiques, comme pour ses propos excédés et à l'encontre par exemple de l'arbitre britannique Monsieur Foot lors d'un Bulgarie-France en 1976, le fustigeant de salaud, je cite, et tout ça en direct. Et d'autres dérapages incontrôlés, il ne faut surtout pas oublier des expressions qui resteront également gravées dans la mémoire collective, lui qui fut accompagné essentiellement par son acolyte de presque toujours, Jean-Michel Larquet. Parmi ses plus célèbres phrases, celle-ci, sortie un beau soir d'été 1998, lui sera attaché à tout jamais à sa postérité.
7: Je crois qu'après avoir vu ça, on peut mourir tranquille. Enfin, le plus tard possible, mais on peut. Ah, c'est superbe. Quel pied ! Ah, quel pied ! Oh, putain ! Oh là là là là !
6: Allez, on se donne rendez-vous demain pour d'autres histoires d'un jour. On partira du côté de la Belgique avec, là aussi, une grande figure de son sport. J'ai nommé Eddy Merckx. Donc, à demain pour d'autres histoires d'un jour.
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21: Concert Voix et Musique Corse, ce 13 juin, c'est à Rouen, avec Imessaggeri. Messaggeri Voix et Musique de Corse fêteront leurs 30 ans cette année. Imessaggeri est une musique vivante, en perpétuel mouvement, portée par une énergie créative sans faille. Fondée en 1996 par les frères Fabrice et Jean-Michel Adriani, le groupe Imessaggeri est devenu une référence incontournable de la scène musicale corse. Avec 5 albums à leur actif et des centaines de concerts donnés à travers l'Europe, ils ont su conquérir un public toujours plus large grâce à des textes puissants et une musique sincère. Et vous pourrez les découvrir, si vous ne les connaissez pas encore, ce 13 juin, c'est à 20h à l'église Notre-Dame de Lourdes, à Romans-sur-Isère. Toutes les infos sur imessaggeri.co. Du 7 au 30 juin à Upi, exposition L'Art des Origines, de la Grotte Chauvet à la Caverne du Pont d'Arc. La médiathèque d'Upi vous invite à plonger dans l'univers captivant de l'art préhistorique à travers une exposition riche en témoignages, reproductions et illustrations qui vous feront voyager aux origines de la création artistique. C'est donc à découvrir jusqu'au 30 juin à la médiathèque d'Upi. Ce 16 juin, à Bourg-de-Péage, dans le cadre de la quinzaine de la musique, concert de l'Harmonie Sainte-Cécile. Ce sera à 20h, au 35 rue du Docteur Hénard, à Bourg-de-Péage. Toutes les infos sur bourgdepeage.com.
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21: Bonjour, je me trouve aujourd'hui avec Monsieur Hugo Maël Clavel, qui vient nous parler d'un défi qu'il va réaliser à la nage au lac du Bourget, c'est bien ça ?
28: Oui.
21: Voilà, donc pourquoi ce défi ?
28: Du coup, je vais faire ces 12 km à la nage pour accompagner du coup l'AFA. C'est une association qui est pour Crohn, pour récolter des fonds et pour aider à la recherche.
21: D'accord. Un petit peu plus sur l'AFA Crohn pour nos auditeurs.
28: C'est une association du coup qui accompagne des personnes malades de Crohn et de tout ce qui est des infections au niveau de l'intestin.
21: Mmh.
28: C'est toutes les inflammations en fait au niveau des intestins qui fait que en fait des personnes du coup ils doivent se faire opérer ou sous traitement sur leur vie en fait.
21: Mmh.
28: Qui font qu'en fait c'est très handicapant, en fait c'est un handicap qui est invisible, donc voilà, c'est très handicapant au quotidien.
21: D'accord, et je crois que c'est pour soutenir votre frère, hein, qui est atteint de la maladie de Crohn.
28: C'est ça.
21: Et donc le but alors de ce défi de 12 km ?
28: Ce défi en fait il permet aussi de principalement soutenir mon frère,
21: mm-hmm.
28: parce que il y a eu une année assez compliquée au niveau de la maladie et je voulais absolument l'aider à côté, sauf que je savais pas trop par quel moyen je pouvais le soutenir et j'ai eu l'idée du coup de traverser le lac sur 12 km pour récolter des fonds pour l'association.
21: D'accord, ça sera donc le 20 juin.
28: Oui.
21: Comment ça va se passer le 20 juin ? Les gens pourront venir ?
28: Le 20 juin, en fait, moi, je vais partir environ vers 9h, je pense, du lac du Bourget, donc de la plage publique,
21: mm-hmm.
28: et faire un retour vers Aix-les-Bains, je pense, vers 17h le soir. Si mon allure est bonne et si je traîne pas trop dans l'eau, ça sera à peu près ça.
21: D'accord. C'est prévu pour du public ou...
28: les personnes peuvent venir en soi à l'arrivée ou au départ pour ceux qui veulent soutenir la cause.
21: Oui.
28: Ils peuvent venir. Mais après, sur l'événement lui-même, il n'y aura pas forcément de choses à voir. Enfin,
21: et sinon, oui, pour la levée de fonds, il y aura une possibilité sur place ou le jour du défi
28: c'est en ligne.
21: D'accord, c'est uniquement en ligne. Hein.
28: Ouais, c'est sur Allo Asso, qui est en fait une plateforme pour donner des dons. Et du coup, si vous cherchez 12 km de nage Aix-les-Bains avec mon prénom Hugo Maël, vous allez trouver du coup la page pour
21: D'accord.
28: donner des fonds.
21: Cette levée de fonds est ouverte à partir du 20 juin ou...
28: Elle est ouverte à partir de maintenant. Enfin, elle est ouverte depuis en fait septembre. Et ça dure un an. Donc après, après le défi, c'est encore possible de donner.
21: On peut faire des rappels aussi régulièrement à l'antenne jusqu'au mois de septembre.
28: Oui.
21: Écoutez, merci bien. Bon courage pour ce défi du 12 km à la nage au lac du Bourget le 20 juin.
28: Merci à vous.
21: Merci, au revoir.
28: Au revoir.
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1: Le marché des créateurs à Romans, n'oubliez pas, c'est tous les premiers dimanches du mois et ce de 8h30 à 12h30. Le marché alimentaire, place Maurice Faure, battant son plein tous les dimanches. La ville de Romans a donc décidé d'intégrer de la créativité à ce rendez-vous hebdomadaire en vous proposant ce marché des créateurs dédié aux métiers d'art. Et c'est sur le parvis de la collégiale Saint-Bernard en continuité directe avec le marché alimentaire. Vous retrouverez des créateurs talentueux vous proposant des produits uniques, faits main et éco-responsables. Et parmi les projets proposés, bijoux, céramique, verre, atelier de bois, accessoires en couture, bougies, décorations, illustrations et bien d'autres sur ce marché des créateurs. C'est tous les premiers dimanches du mois, donc de 8h30 à 12h30, et ce jusqu'au 4 octobre. Ciné danse avec En nous de Juliette Binoche, c'est du 3 au 30 juin à Valence. Une immersion rare dans la naissance d'un spectacle où deux artistes s'aventurent hors de leurs propres limites. En effet, Juliette Binoche réalise en 2007 un film consacré à la création du spectacle In-E, conçu et interprété avec le chorégraphe britannique Akram Khan. Dans ce projet singulier, les rôles s'inversent. Elle s'initie à la danse contemporaine, tandis que lui découvre le jeu d'acteur. Le film suit leur parcours de création, des premières répétitions jusqu'aux représentations données à travers le monde. Il met en lumière les efforts physiques, les doutes, les échecs, mais aussi les moments de grâce qui accompagnent la construction du spectacle. C'est donc du 3 au 30 juin au Luxe à Valence. Retrouvez tous les horaires et les réservations sur luxe-valence.com.
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1: 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Et vous trouverez pour cela toutes les informations utiles sur fondation-patrimoine.org.
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0: Une visite ce 13 juin, c'est à Romans-sur-Isère avec les fouilles de la maison du Mouton et de l'hôtel de Loule. En effet, une campagne de fouilles archéologiques a été menée sur le bâti de la maison du Mouton et l'hôtel de Loule adjacent lors d'importants travaux de restauration. Et vous pourrez découvrir ce 13 juin les informations dévoilées par les fouilles de ces riches demeures. C'est un rendez-vous fixé à 10h30 à la maison du Mouton, rue du Mouton à Romans-sur-Isère. Info IRESA, valenceromansaglo.fr. Et du 21 juin au 28 août, du côté de Porte les Valences, Porte en fête, 11 spectacles gratuits jusqu'au 28 août, avec notamment Dany Briand, Chilou, Victorien, DJ Benz, Sandy Sachs, Almeras Music Live ou encore Michel Berger Story. Toutes les infos sur porte-les-valence.fr.
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1: Aujourd'hui, dans notre chronique des sites incontournables, partons du côté du Palais des Bonbons du Nougat et des Souvenirs à Montélimar. Sur un site de 11 000 mètres carrés, découvrez dans une promenade gourmande et ludique 2600 mètres carrés dédiés au monde de l'enfance et aux souvenirs. Notre fabrique où est cuisiné le nougat, la maison des jouets, le village provençal en santon, l'air national 7 avec ses voitures, décors, films et photos racontant l'histoire mythique de la route bleue, ainsi que le monde des poupées et poupons avec ses 3300 enfants. Depuis 2020, il y a également à découvrir le monde des automates, les trains miniatures, ou encore le diorama du Tour de France 1961, l'érable Qui es-tu ? Le palais des bonbons du nougat et des souvenirs, c'est aussi Badaboum, un parc de jeux indoor pour enfants, un espace immense extérieur arboré avec jeux, mini-fermes, volières, espaces pique-nique, bars et restaurants, et bien plus encore. Le palais des bonbons du nougat et des souvenirs est ouvert toute l'année, sauf le 25 décembre et le 1er janvier. Tous les lundis 14h-18h30 et puis du mardi au dimanche 10h-12h30-14h-18h30. Pour plus d'infos sur le Palais des Bonbons, vous pouvez surfer sur le site au www.palais-bonbons.com et également contacter le 04 75 50 62 66.

0: Ce 13 juin, du côté de Chabeuil, il y aura un banquet gaulois et un concert avec Nataverne. Faites donc vivre un vrai banquet gaulois, clin d'œil à la BD Alix, le célèbre héros gallo-romain créé par Jacques Martin et vivant à l'époque de Jules César. Vous mangerez comme en moins 51 avant Jésus-Christ, à savoir assiette creuse et cuillère en bois pour une immersion totale. Possibilité de venir en tenue d'époque également pour assister au banquet. Attention, les places sont limitées, billetterie sur eloasso-chabeuil. Histoire et patrimoine, c'est uniquement sur réservation, avec au programme à 20h, donc ce banquet gaulois, et le 22h, le concert avec Nataverne, et ça se passera à l'espace communal de Chabeuil, tout cela dans le cadre des rencontres tintinophiles 2026. Et du 12 au 14 juin à Chabeuil, ce sera les rencontres tintinophiles avec voyage spatio-temporel en fusée. Le thème de l'édition 2026 des rencontres tintinophiles s'articulera en effet autour de la fusée, exposition prestigieuse, son et lumière, banquet gaulois, bourse tintinophile, carnaval. Beaucoup de temps fort à partager tout le week-end. Parti en 2023 des Flandennes, avec à son bord les personnages d'Objectif Lune et Doc d'Emmett Brown, héros de Retour vers le futur, sera de retour deux missions expérimentales de spatio-temporel. On y apprendra que l'équipage est parti à la rencontre des héros du journal de Tintin, qui fêtera en 2026 son 80e anniversaire, et que la fusée a traversé différentes époques. Son atterrissage, qui est prévu le vendredi, sera marqué par deux grandes journées de rencontres tintinophiles et multi-BD, mais la fusée trouvera-t-elle bien son époque? Elle pourrait, qui sait, atterrir sur la colline La Gontarde, au riche passé, où de mystérieux phénomènes pourraient intervenir. Et pour le programme, tout le week-end, exposition prestigieuse, vendredi 12 à 21h, un son et lumière, samedi 13 à 20h, un banquet gaulois animé par le groupe de Celtic Rock Nataverne, et le dimanche 14 à 15h, le carnaval des 80 ans du journal de Tintin. C'est donc du 12 au 14 juin à Chabeuil.
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1: Il est 13h.
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2: Votre météo locale sur le Rovaltin. Vous êtes les bienvenus les amis, c'est Radio Zigzag 102 FM, 102.4 FM et radiozigzag.com. Alors les amis, pour ce mardi 16, on a le passage d'une petite perturbation. En fait, l'anticyclone recule, mais juste pour ce mardi. Donc, la porte est ouverte, une dépression, c'est dire ah, « je vais y aller, tantan. Ouais, mais ma pauvre choupinette, tu vas rien donner. Voilà, un petit voile de nuages élevé, sans conséquence. Température maximale, mardi 16, 34 degrés. On gagne quasiment 3 à 4 degrés par rapport à la veille. Le Mistral, ça y est, il a bien faibli. Pour le mercredi 17, c'est du plein soleil, température maximale 36 degrés. Pourquoi 36 ? Parce qu'en fait, le vent, comme annoncé, tourne au sud. Pour l'instant, il est très discret. Mais ça va chercher de l'air chaud. Eh oui, ça vient du sud. Donc mercredi 17, 36 degrés. Jeudi 18, le vent de sud se renforce et fait sèche-cheveux, les amis. Ben oui, plein soleil, 36 degrés. Vendredi 19, plein soleil, 36 degrés. Toujours ce sèche-cheveux de sud. Les températures de la nuit dépassent la barre des 20 degrés. Pour le samedi 20, soleil, vent de sud, sèche-cheveux, 36 degrés. Et dimanche 21, dimanche 21 juin, la fête de la musique, le solstice d'été, c'est-à-dire la journée la plus longue et la nuit la plus courte. Donc ça n'a pas le temps de refroidir la nuit, surtout par les chaleurs de la journée. En plus, c'est la fête des pères. Écoutez, pour le jour de la fête de la musique, le 21 juin, on approchera de la barre des 40 degrés. Voilà, là on va parler d'un épisode caniculaire et cette grosse chaleur qui devrait perdurer une petite partie de la semaine prochaine. Alors ça devrait un poil baisser par la suite, mais j'ai bien dit un poil baisser. On sera toujours bien au-dessus de la barre des 30 degrés. Voilà, c'est un épisode de forte chaleur qui s'installe, voire même un épisode caniculaire à partir du week-end prochain. Sachez les amis que ça devrait durer et donc il va falloir prendre les bonnes dispositions, bien vous hydrater, penser aux gens qui en ont besoin. Ça, c'est très, très important. Et le soir de la fête de la musique, attention à l'alcool, parce qu'entre l'alcool et la chaleur, vous risquez de passer une soirée catastrophique, voire même particulièrement dangereuse pour votre vie. Ouais, c'est important.
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1: Bonjour à tous et bienvenue dans votre chronique Sorties incontournables. Aujourd'hui, je vous fais découvrir l'Arboretum de Saint-Félicien. Partez à la découverte des plantes et des arbres en bord de rivière sur la commune de Saint-Félicien, en Ardèche. Suivez les écriteaux de ce sentier botanique et profitez d'une promenade en pleine nature. En été, vous pouvez aussi tremper vos pieds dans la rivière de la Daronne. Les rochers ensoleillés sont profitables pour la bronzette. Et pour les familles, l'espace arboré et ombragé est idéal pour une pause goûter. Votre chronique est maintenant terminée. Je vous souhaite une très belle journée.
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1: 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Organisation, téléphonez au 04 75 85 16 22.
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2: Et aujourd'hui, découvrons La Drôme d'Antan, le roman de Pierre Hertz aux éditions HC. La Drôme, avec ses horizons au contraste saisissant, est un département secret où règne la douceur, le calme et la tranquillité. Mais elle est aussi une terre rebelle aux paysages tourmentés et insoumis, née de l'érosion et de la colère des rivières. Un département où planent encore les esprits de la marquise de Sévigné, de Diane de Poitiers ou de l'infatigable Ferdinand Cheval. Près de 300 cartes postales anciennes illustrent la Drôme à la belle époque. Au début du XXe siècle, la Drôme est encore un département rural, vivant au rythme de la vigne sur les coteaux de thym, de la cueillette des fruits dans les collines du nord, de la lavande dans le sud presque provençal. La modernité commence à apparaître, l'industrie de la chaussure prend son essor à Romans, et tandis que les premières automobiles arpentent la route vertigineuse des grands goulets, les élégantes en robe à crinoline vont prendre les eaux à Montbrun, goûter le nougat de Montélimar, déjà célèbre, ou visiter le château de Grignan, tout juste restauré. 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
1: Séance de dédicace ce 20 juin à Valence avec la couronne d'Erador. Plongée dans l'univers fascinant de cette couronne d'Erador et partagée un moment privilégié avec Adeline Bella chez Romance Librairie Café. Une séance de dédicace exceptionnelle autour de son roman. Venez rencontrer l'autrice, échanger autour de son univers et découvrir les secrets d'Erador lors d'un moment chaleureux entre passionnés de lecture et d'imaginaire. Une belle occasion de repartir avec votre exemplaire dédicacé et les verrues une rencontre pleine d'émotions. Ce 20 juin, c'est à 14h30 à Romance Librairie Café aux 4 rue Saunière à Valence. Et c'est 12 et 13 juin à Charmes sur l'Herbasse, un anniversaire, celui de Festicorne des 25 ans. Venez donc fêter ses 25 ans de 1001 cornes et profiter d'une parenthèse musicale avec au programme le vendredi 12 Madame Berthe ainsi que DJ G2 Event et pour le samedi 13 The Tigers et Va-nu-pieds pour ce 25e anniversaire. C'est 12 et 13 juin au 1001 cornes à Charmes sur l'Herbasse. Attention, il est prudent de réserver auprès du 09 74 60 76 66 77.
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2: Bonjour, bonjour, l'actu du vendredi. Ça y est, c'est parti. La Coupe du Monde de football a débuté hier et nos people vont voir des ballons ronds partout.
3: Mon Dieu, Fernand, ça y est, elle est partie.
2: Oh non, c'est pas vrai, Emile, ne me dis pas ça. Martine t'a abandonné.
3: Mais non, Fada, Martine, elle est toujours là. Elle prépare l'apéro. Non, elle est partie, la Coupe du Monde de football, la Coupe du Monde du théâtre, plus exactement. Et les comédiens vont faire semblant d'avoir mal, ils vont tomber au moindre contact. Ils vont tous insulter l'arbitre avec des noms d'oiseaux dans toutes les langues.
2: Ah mais tu m'as fait peur, hein. Non mais c'est vrai que l'avantage avec la Coupe du Monde de football, c'est qu'on apprend de nouveaux mots, enfin, de nouveaux gros mots.
3: Ouais, par contre, c'est dommage que ce soit pas sous-titré, parce que des fois, on ne sait pas ce que ça veut dire, c'est vrai. Enfin, souvent, d'ailleurs. Les nôtres de gros mots, on les connaît, mais ceux des autres pays, on ne les maîtrise pas bien. Et à l'heure où nos chérubins passent le bac, c'est en ce moment, ils pourraient se perfectionner en langue étrangère.
2: Mais évidemment, Émile, c'est vrai que nous, les Français, il paraît qu'on n'est pas très bons en langue étrangère. Il n'y a que notre président qui se défend bien, le président Forchour.
3: Non, mais il essaie de parler anglais pour pas que Brigitte comprenne. Bon, sinon, le programme du jour en football, Canada, Bosnie-Herzégovine.
2: Herzégovine, c'est un gros mot ?
3: Mais non, c'est un pays. Tu connais pas la Bosnie-Herzégovine ?
2: Mais j'avoue que tous ces petits pays-là, je sais pas d'où ils sortent. Heureusement qu'il y a la Coupe du Monde tous les 4 ans pour apprendre à les connaître. Bon, sinon, le Canada, ça je sais. Je sais que c'est le pays des caribous et de Céline Dion.
3: C'est ça. D'ailleurs, le Canada, ce soir, ils sont largement favoris, hein, grâce à leur hypnotiseur, Mémère, qui va endormir les Bosniaques.
4: Amis joueurs bosniaques, dans quelques heures, vous allez vivre une expérience particulièrement extraordinaire. Vos paupières seront lourdes, très très lourdes. Lorsque vous verrez le ballon arriver vers vous, vous vous esquiverez et le transmettrez subrepticement à l'adversaire canadien le plus proche de vous.
2: Ah non, ça c'est pas possible, Mémère. Non, ça va pas, hein. C'est de la triche.
4: Mais qu'est-ce qu'il me fait le caribou, là? C'est pas de la triche, c'est de l'hypnose.
3: Ben ouais, c'est pour rigoler, Fernand. Tiens, on va demander à Mémère d'hypnotiser les adversaires des Bleus.
2: Mais non, je suis pas d'accord, Émile. À vaincre sans péril, on triomphe sans gloire.
3: Oh là là, toi t'as été hypnotisé par un bouquin de Corneille.
2: Non, non, je révise mon bac philo. Et cette année, je l'aurai. Je l'aurai un jour. Je l'aurai.
5: La Coupe du Monde de foot a inspiré une nouvelle recette à Laurent Mariol.
6: Bonjour les amis, tout de suite, la recette du jour. Pour réussir à coup sûr une super Coupe du Monde, choisissez un canapé tendre et moelleux, un téléviseur écran géant 16/9, un plateau charcuterie et fromage, et une bonne douzaine de packs de boissons rafraîchissantes.
3: Hé Laurent, t'as oublié le petit jaune.
6: Attendez Émile, c'est pas fini. Vous mélangez des dribbles, des jonglages, des sombreros et des reprises de volée, et vous obtenez un fabuleux cocktail de ballons dans les filets.
3: Ouais, c'est ça. Et avec les bleus, on n'a pas fini de trinquer. À la tienne, Fernand.
2: À la tienne, Émile.

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3: Vous recherchez un emploi ? Les offres d'emploi sur Radio Zigzag, c'est tout de suite avec nos partenaires en Drôme-Ardèche. France Travail Valence recherche plongeur aide de cuisine, homme ou femme, c'est pour un CDI de 35 heures hebdomadaires. Vos missions principales seront d'effectuer l'entretien et le nettoyage de la vaisselle, des équipements de cuisine. Vous accomplirez les tâches simples en cuisine également, préparation de pâtes et petites mises en place. Une première expérience de 6 mois serait un plus pour ce CDI de 35 heures hebdomadaires. Lieu de travail, le Petit Naples à Valence. France Travail Montélimar recherche préparateur ou préparatrice de commandes. C'est pour un CDI de 39 heures hebdomadaires. Vous serez chargé de l'accueil des transporteurs et la réception des colis, de l'enregistrement sur logiciel d'entrepôt, du rangement soit manuel, soit avec un chariot élévateur. Et vous serez également en charge de la préparation des palettes et des colis et de l'optimisation de l'emballage des commandes. Une expérience de 6 mois sur un poste similaire serait un plus pour ce CDI de 39 heures hebdomadaires. Lieu de travail, Isivoire à Malataverne. France Travail Valence recherche boulanger ou boulangère, c'est pour un CDI de 35 heures hebdomadaires. Il recherche donc une personne avec expérience en boulangerie et maîtrise des techniques de fabrication artisanale. Une expérience de 1 an est demandée, CAP-EEP équivalent boulangerie exigé pour ce CDI de 35 heures hebdomadaires. Lieu de travail, Pogne-Nivon à Valence. France Travail Crée recherche un cueilleur, une cueilleuse de fruits. C'est pour un travail saisonnier de 30 jours, de 40 heures hebdomadaires. Vous serez chargé de l'éclaircissage et de la cueillette de pêche, abricots, pommes et poires. Le poste est urgent, une expérience de 2 mois est demandée pour ce travail saisonnier de 30 jours, de 40 heures hebdomadaires. Lieu de travail, Carle Fruits Nature à Loriol-sur-Drôme.
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1: Il est 14h.
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2: Bonjour à tous, à la une de l'actualité. Bonne nouvelle pour le climat, les émissions de gaz à effet de serre ont baissé davantage que prévu en France. Elles ont reculé de 3% en 2024, de 2% l'an dernier. Les transports, les bâtiments et l'industrie contribuent à cette baisse. La France devra encore accélérer ses efforts pour atteindre ses objectifs climatiques dans les prochaines années. C'est ce que disent certains experts. Les réseaux sociaux, c'est la première source d'information dans le monde, d'après une étude de l'Institut Reuters. 54% des personnes s'informent désormais via des plateformes comme Facebook, YouTube ou TikTok. Une tendance particulièrement forte chez les 15-34 ans. L'aide carburant pour les grands rouleurs cartonne. Les autorités parlent de près de 900 000 demandes enregistrées. 667 000 dossiers ont été validés. Les premiers versements de 100 euros arriveront dès demain sur les comptes. C'est une aide qui reste accessible jusqu'à la fin du mois de juillet. Et ça malgré la récente baisse des prix à la pompe. En football, la France débute son mondial ce soir. Cocorico, un match des 21h contre les Sénégal. C'est à voir sur M6. Les autres matchs, Irak, Norvège, dès minuit. Argentine, Algérie, ce sera à 3h du matin. Autriche, Jordanie à 6h.
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0: Les amis, cette semaine, on vous propose un petit voyage dans le sud. Alors, du côté du Gard, juste à la limite Sud-Ardèche, hein, Sud-Ardèche, Vallon-Pont-d'Arc, la grotte Chauvet 2, petite visite par là-bas. Il y a le pont du Gard également, pas loin. Et vous avez cette fameuse grotte de la Salamandre. La grotte de la Salamandre, les amis, c'est une grotte magnifique. Un paysage souterrain à couper le souffle. Alors, c'est bien de la visiter, mais si on faisait quelque chose dans cette grotte. Par exemple, est-ce que ça vous dirait un peu de charretière? Ouais. Pont de singe, ça aussi c'est excellent. De l'escalade et une petite descente en rappel, une initiation à la spéléologie en toute sécurité avec des professionnels. C'est un parcours qu'on vous propose dans la grotte, ludique, esthétique, un petit peu sportive, je le conçois évidemment, mais en toute sécurité. Allez découvrir cette grotte comme jamais vous pensiez un jour la découvrir. Allez, vous entrez, il y en a deux entrées pour découvrir les coulisses de la grotte de la Salamandre. C'est sur le www.radiozigzag.com dans la rubrique « Jeux ». Vous me remplissez le petit formulaire « Qui va bien ?» et un petit mot code. Eh bien écoutez, on va mettre le mot « grotte ». Le mot « grotte », les amis, allez découvrir cette grotte.
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1: Je suis ton ami Woody.
2: Je suis venu le plus vite possible. Pourquoi tu portes une robe, Woody?
3: Ça s'appelle un poncho, fourchette.
4: Salut à tous, ils sont de retour. Dans Toy Story 5, Woody, Buzz l'éclair, Jessie et toute la bande vont devoir affronter un nouvel adversaire, les écrans. Tablettes, jeux vidéo, objets connectés, les jouets traditionnels ne font plus autant rêver les enfants.
5: Bonnie a besoin de quelqu'un né au même siècle qu'elle. Adieu les jouets.
6: Ton ami, c'est
7: moi. Il nous faut du renfort.
4: Face à cette révolution électronique, nos héros vont se battre pour prouver qu'ils ont toujours leur place dans les chambres et dans l'imaginaire des plus jeunes.
8: Notre mission sur cette planète est de faire le bonheur d'un enfant.
9: Tu veux un tuto taille mannequin ? Retrouve tous les conseils dans mon bouquin.
10: Hey, salut sexy. Salut, ça va ?
11: Bonjour Jim, je suis votre premier fan. Je pourrais avoir un selfie ?
4: Autre film d'animation à voir cette semaine, Jim Quinn. Jim Star de la nuit parisienne et figure incontournable de la scène gay voit son quotidien bouleversé après avoir contracté l'hétérose, un mystérieux virus qui transforme les hommes homosexuels en hétérosexuels.
12: J'ai l'hétérose, docteur. Aidez-moi, je vous en prie.
13: Vous connaissez lui, hein ? Sans lui, il m'est impossible de synthétiser la chloroquine.
12: La chloroquine ?
13: Le remède à l'hétérose.
14: Pour m'accompagner dans l'aventure, j'ai pensé à toi.
11: Ça veut dire qu'on va pouvoir sauver les hétéropositifs ?
13: Yes !
12: Je sais ce qu'il me reste à faire.
4: Voilà pour les sorties ciné. Bon film à la semaine prochaine.
15: Si ça te plaît pas, tu peux aller te faire foutre, pauvre truffe !
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1: Faire ses courses grâce à l'intelligence artificielle, ce n'est plus de la science-fiction. Plusieurs enseignes misent désormais sur des assistants intégrés à des IA pour conseiller les consommateurs et simplifier les achats, Kylian Tanguy.
2: Oui, depuis quelques semaines, une grande enseigne de supermarché français au logo rouge et bleu a lancé son application directement sur ChatGPT. Son principe, demander à l'intelligence artificielle de préparer une liste de courses ou des menus adaptés à son budget, à ses goûts ou à son régime alimentaire. Par exemple, l'utilisateur peut demander de créer un panier pour un pique-nique chic, une semaine de repas sans gluten ou encore une liste de produits bio à petit prix. L'outil sélectionne alors automatiquement les articles disponibles dans le magasin le plus proche et une fois le panier prêt, le client est redirigé vers le site de l'enseigne pour finaliser sa commande. Pour les magasins, c'est un moyen de simplifier les achats et de séduire une nouvelle clientèle, plus jeune et habituée à utiliser l'intelligence artificielle au quotidien. Mais l'IA est déjà présente depuis longtemps dans le commerce, souvent sans que le consommateur ne s'en rende compte. Par exemple, le site d'annonces entre particuliers au logo orange l'utilise pour modérer automatiquement les annonces ou rédiger les descriptions des produits mis en vente. Les enseignes veulent maintenant aller plus loin et faire en sorte que l'intelligence artificielle assiste les vendeurs. Exemple tout simple, une oreillette connectée qui recevrait en temps réel les informations sur les préférences des clients afin de mieux les conseiller.
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2: Il est 15h.
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3: Bonjour à tous, l'essentiel de l'actualité. Volodymyr Zelensky est arrivé au sommet du G7 à Évian. La guerre en Ukraine est au cœur des discussions entre les grandes puissances ce mardi. Donald Trump estime désormais que la Russie devrait conclure un accord avec Kiev après une réunion jugée positive avec le président ukrainien. De leur côté, le Canada et le Royaume-Uni annoncent de nouvelles sanctions contre Moscou pour accentuer la pression sur la Russie. Nouvelle mobilisation des animateurs du périscolaire à Paris. Ils manifestent pour dénoncer le manque de moyens et le sous-effectif chronique dans les écoles de la capitale. Ils réclament des centaines de recrutements et dénoncent un climat de défiance depuis les révélations de violences sexuelles dans le périscolaire. En parallèle, un animateur périscolaire poursuivi pour agression sexuelle sur mineurs a été relaxé par le tribunal correctionnel de Paris. La justice a estimé que les faits n'étaient pas suffisamment caractérisés. Depuis le début de l'année, 78 agents ont été suspendus dans les écoles de la capitale, dont 31 pour des soupçons de violences sexuelles. En foot, en pleine Coupe du Monde, la Tunisie change déjà de sélectionneur. Après la lourde défaite contre la Suède, Sabri Lamouchi est remplacé par Hervé Renard. Il devra relancer les Aigles de Carthage avec 2 matchs à venir face au Japon puis aux Pays-Bas.
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1: Et si chaque histoire d'amour avait un parfum particulier ? Figure incontournable de la scène littéraire francophone avec plus d'un million d'exemplaires vendus dans le monde, Sophie Jomain a écrit plus de 35 romans allant de la littérature fantastique à la comédie en passant par le roman contemporain. Son dernier livre, Journal d'une wedding planner, vient de paraître chez Charleston. Zélie a toujours aimé les mariages, à tel point qu'elle a décidé d'en faire son métier, wedding planner. Dans son journal de bord, elle consigne ses réussites, ses déboires, mais aussi le parfum de chaque personne qu'elle rencontre. Car comme sa mère avant elle, Zélie a un don, celui de sentir quel couple est fait l'un pour l'autre. Mais ce don n'a pas que des avantages, surtout quand elle se rend compte qu'une ancienne amie de lycée qui lui a demandé d'organiser son mariage ne correspond pas du tout à l'homme qu'elle s'apprête à épouser. Zélie parviendra-t-elle à sauver les apparences ou choisira-t-elle de dire la vérité ? Ce sera bien sûr sans compter sur l'aide du témoin du futur marié qui la tient particulièrement à l'œil pour le meilleur et pour le pire. Journal d'une wedding planner, c'est une histoire drôle, émouvante et sensible qui paraît, après le succès du Vent souffle sur Little Balmoral, c'est une nouvelle expérience de lecture immersive et innovante. Figurez-vous que c'est un roman olfactif. Journal d'une wedding planner de Sophie Jomain est paru chez Charleston.
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3: Bonjour à tous. Dans l'actualité cinéma du jour, on parle de la sortie de la comédie Tombée du ciel dans les salles de cinéma dès le 12 août prochain avec notamment Fred Testo et Josiane Balasco. Iliès mène une vie joyeuse dans la banlieue de Roubaix. Seul problème, le bac. Après avoir échoué par deux fois, c'est sa dernière chance de l'avoir et de rendre enfin fiers ses parents. Mais un incendie survient pendant le bac blond et on l'accuse d'en être à l'origine. Exclu donc de son lycée, il doit quitter son quartier et aller dans le seul établissement qu'il accepte, le pensionnat catholique de Saint-Albert-le-Grand en Bourgogne. Entre choc des cultures et quête de rédemption, Iliès va devoir surmonter ses préjugés et même ceux des autres. Tombée du ciel dans les salles de cinéma, ça se passera dès le 12 août prochain. On se retrouve très vite avec d'autres films à découvrir.
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1: Il est 16h.
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2: Bonjour à tous, l'essentiel de l'actualité. Volodymyr Zelensky est arrivé au sommet du G7 à Évian. La guerre en Ukraine est au cœur des discussions entre les grandes puissances ce mardi. Donald Trump estime désormais que la Russie devrait conclure un accord avec Kiev après une réunion jugée positive avec le président ukrainien. De leur côté, le Canada et le Royaume-Uni annoncent de nouvelles sanctions contre Moscou pour accentuer la pression sur la Russie. Nouvelle mobilisation des animateurs de périscolaires à Paris. Ils manifestent pour dénoncer le manque de moyens et le sous-effectif chronique dans les écoles de la capitale. Ils réclament des centaines de recrutements et dénoncent un climat de défiance depuis les révélations de violences sexuelles dans le périscolaire. En parallèle, un animateur périscolaire poursuivi pour agression sexuelle sur mineurs a été relaxé par le tribunal correctionnel de Paris. La justice a estimé que les faits n'étaient pas suffisamment caractérisés. Depuis le début de l'année, 78 agents ont été suspendus dans les écoles de la capitale, dont 31 pour des soupçons de violences sexuelles. En foot, en pleine Coupe du Monde, la Tunisie change déjà de sélectionneur. Après la lourde défaite contre la Suède, Sabri Lamouchi est remplacé par Hervé Renard. Il devra relancer les Aigles de Carthage avec deux matchs à venir face au Japon puis aux Pays-Bas.
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1: Et si chaque histoire d'amour avait un parfum particulier ? Figure incontournable de la scène littéraire francophone avec plus d'un million d'exemplaires vendus dans le monde, Sophie Jomain a écrit plus de 35 romans allant de la littérature fantastique à la comédie en passant par le roman contemporain. Son dernier livre, Journal d'une Wedding Planner, vient de paraître chez Charleston. Zélie a toujours aimé les mariages, à tel point qu'elle a décidé d'en faire son métier, wedding planner. Dans son journal de bord, elle consigne ses réussites, ses déboires, mais aussi le parfum de chaque personne qu'elle rencontre. Car comme sa mère avant elle, Zélie a un don, celui de sentir quel couple est fait l'un pour l'autre. Mais ce don n'a pas que des avantages, surtout quand elle se rend compte qu'une ancienne amie de lycée qui lui a demandé

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3: Bonjour à tous. Dans l'actualité cinéma du jour, on parle de la sortie de la comédie Tombée du ciel dans les salles de cinéma dès le 12 août prochain avec notamment Fred Testo et Josiane Balasco. Iliès mène une vie joyeuse dans la banlieue de Roubaix. Seul problème, le bac. Après avoir échoué par deux fois, c'est sa dernière chance de l'avoir et de rendre enfin fiers ses parents. Mais un incendie survient pendant le bac blanc et on l'accuse d'en être à l'origine. Exclu donc de son lycée, il doit quitter son quartier et aller dans le seul établissement qu'il accepte, le pensionnat catholique de Saint-Albert-le-Grand en Bourgogne. Entre choc des cultures et quête de rédemption, Iliès va devoir surmonter ses préjugés et même ceux des autres. Tombée du ciel dans les salles de cinéma, ça se passera dès le 12 août prochain. On se retrouve très vite avec d'autres films à découvrir.
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Heureusement, je n'ai pas d'enfant, se dit Yana très souvent. Ce serait encore plus dur, encore plus humiliant. Et puis, comment elle aurait fait avec un bébé comme Pactage? Est-ce qu'il aurait survécu après tout ce voyage? 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
1: Il est 17h.
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2: Bonsoir à tous, à la une de l'actualité, une nouvelle vague de chaleur va traverser la France. Des pointes jusqu'à 40 degrés sont attendues localement à partir de jeudi, notamment en Poitou-Charentes et en Île-de-France. Les nuits deviendront également plus chaudes avec parfois plus de 20 degrés au petit matin. Cet épisode de forte chaleur devrait se poursuivre tout au long du week-end. Trois semaines après la découverte du corps de Liana dans le Gers, les circonstances exactes de sa mort restent inconnues. Le parquet d'Agen n'a toujours pas reçu les résultats de l'autopsie ni les expertises complémentaires. La fillette de 11 ans a disparu le 29 mai à Fleurance avant d'être retrouvée morte 6 jours plus tard. Le principal suspect, Jérôme Barella, est placé en détention provisoire. Le Sénat examine aujourd'hui le projet de loi autorisant les boulangers, pâtissiers, artisanaux et les fleuristes à faire travailler leurs salariés le 1er mai. Les employés concernés devront être volontaires et payés double. Soutenu par la majorité sénatoriale et le gouvernement, le texte est très contesté par les syndicats et la gauche. Deux hackers présumés âgés de 22 et 15 ans ont été mis en examen à Paris. Ils sont soupçonnés d'appartenir à un groupe spécialisé dans le vol et la diffusion de données informatiques. Selon l'Office anti-cybercriminalité, plus de 1500 entreprises, administrations ou organisations auraient été visées, parmi lesquelles l'Assemblée nationale, des fédérations sportives ou encore des sites médicaux. C'était l'un des symboles des Jeux Olympiques et Paralympiques de Paris 2024. À partir du 21 juin et jusqu'au 14 septembre, le ballon et la vasque qui ont porté la flamme olympique seront de nouveau visibles dans le ciel de la capitale depuis le jardin des Tuileries. Ils s'élèveront à plus de 60 mètres de haut chaque soir. Enfin en foot, la France joue ce soir son premier match dans le Mondial. Un match contre le Sénégal, à voir dès 21h. C'est l'heure de parier sur son équipe. L'autorité nationale du jeu assure que les Français pourraient miser plus d'1 milliard d'euros sur ces 5 semaines de compétition. Et les 18-34 ans sont les plus joueurs.
3: Parier, je sais pas trop. Faudra bien regarder les statistiques. Bon, déjà, je pense qu'on va commencer par un petit 5 euros déjà, histoire de bien faire l'affaire. Et après, on verra bien par la suite.
4: Maximum 10 euros. Que le Sénégal, c'est quand même une belle équipe quand même. Mais ouais, on va dire un 2-0.
5: Paris sportif, de manière, on va dire, mesurée. Pour la Coupe du Monde, on va dire, j'ai budgétisé. Bon, ça tombe bien pour moi. J'ai fait un petit premier dépôt et pour l'instant, je gagne. Donc, j'ai pas eu besoin de déposer de l'argent. Mais je me dis que sur le mois de la Coupe du Monde, allez, si on peut être raisonnable et aller jusqu'à 200, 300 euros.
2: Propos recueillis par Miline Desbac. Voilà pour l'actualité. Excellente fin de journée à tous.
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6: Excellente fin de journée avec nous. 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Les amis, qu'est-ce que ça donne côté météo? Oh là là, qu'est-ce qu'alors? Ah oui, on y arrive. Hein. On y arrive mercredi 17. Pour demain, les amis, eh ben, c'est du plein soleil. C'est du plein soleil. Le vent qui tourne tout doucement au secteur sud. Très discret dans un premier temps. Bon, ben, vent de sud, la chaleur qui remonte. Ouais. Demain matin, 19 degrés. En vallée du Rhône et demain après-midi, eh ben on gagne 2 degrés encore par rapport à aujourd'hui puisqu'on atteindra la barre des 36 degrés. Jeudi 18, c'est du plein soleil, le vent de sud qui se renforce un poil, donc effet sèche-cheveux les amis, ça va être très désagréable, température 36 degrés. Vendredi 19, 36 degrés, plein soleil, vent de sud, là les nuits sont éprouvantes, on dépassera la barre des 20 degrés au plus frais de la nuit. En vallée du Rhône. Pour le samedi 20, c'est encore du plein soleil, toujours ce vent de sud, température 36 degrés. Et dimanche 21, c'est le solstice d'été, donc journée la plus courte, plus longue, pardon, et nuit la plus courte. C'est la fête des pères, mais c'est également la fête de la musique. Et dimanche 21 juin, sur le Romvaltin, on attend du plein soleil, du vent de sud et des températures qui approcheront la barre des 40 degrés. Donc là, il va falloir faire très attention pour le soir de la fête de la musique. Attention à l'alcool, parce qu'en fait, plus vous allez en boire, plus ça va vous donner soif, parce que vous le savez très bien, l'alcool, c'est sucré. Et par ces fortes chaleurs, ça pourrait être très dangereux pour votre santé, voire même pour votre vie. Donc ça va être à vous de vous gérer, les amis. Hein.
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2: Bonsoir à tous. L'essentiel de l'actualité, une nouvelle vague de chaleur va traverser la France. Des pointes jusqu'à 40 degrés sont attendues localement à partir de jeudi. Les nuits deviendront également plus chaudes avec parfois plus de 20 degrés au petit matin. Cet épisode de forte chaleur devrait se poursuivre tout au long du week-end. Trois semaines après la découverte du corps de Liana dans le Gers, les circonstances exactes de sa mort restent inconnues. Le parquet d'Agen n'a toujours pas reçu les résultats de l'autopsie ni les expertises. La fillette de 11 ans a disparu le 29 mai à Fleurance.

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3: Bonjour à tous, dans l'actualité auto-moto du jour, on parle de Peugeot 3008, un restylage bien visible à l'extérieur pour masquer une absence à bord. Il a pour mission d'être la locomotive de la gamme. Le Peugeot i3008 avec ses lignes de SUV coupées a marqué une profonde rupture avec son prédécesseur qui faisant pourtant office de poule aux œufs d'or. Fin 2027, il passera donc par la case restylage avec là encore, une mutation d'envergure au niveau de son museau, mais à son bord, il pourrait y avoir un grand absent. Serait-ce une spécialité chez Peugeot de mettre le paquet lors du restylage du SUV phare le 3008? En tout cas, la troisième génération, qui fut présentée en septembre 2023, puis commercialisée sur le marché français en mars 2024, suivra parfaitement cette tradition que son prédécesseur inaugurera. En 2028, en tout cas, le SUV coupé arrivera à la mi-mandat. Il délaissera donc la calandre agencée sur deux étages pour arborer un tout nouveau visage. Un museau très graphique avec des griffes lumineuses, horizontales et non plus obliques à tendance verticale. Une approche minimaliste néanmoins visible et identifiable de loin pour singulariser la marque désormais dans les petits papiers du grand patron de Stellantis. Évidemment, hors de question de casser la tirelire pour une simple opération de relooking aussi spectaculaire soit-elle. C'est pourquoi le capot, comme les ailes, avant ne seront donc pas modifiés. Les designers sous la houlette de Mathias Hossan n'ont œuvré que sur les modèles de la calandre et du bouclier. Les prototypes Concept 6 et Concept 8 révélés à la surprise générale lors du dernier salon de Pékin serviront de maître étalon. Ceci étant dit, l'on comprend alors que le faciès du concept Peugeot Polygon se destine quant à lui aux modèles situés dans la gamme tels que les Peugeot 208 et 2008. Cette troisième génération du Peugeot 3008 fut également l'occasion pour la marque au Lyon d'améliorer son fameux e-cockpit à l'aide d'un bel écran numérique incurvé d'une diagonale respectable de 21 pouces. D'ailleurs, souvenez-vous, avant de présenter la plastique de l'auto, la marque de Sochaux commença toute sa communication par la révélation de la planche de bord. Avec le restylage, ce mobilier valorisant qui n'a absolument rien à envier aux réalisations de la concurrence premium d'outre-Rhin. On pense d'emblée à la scène numérique des modèles Audi sera bien évidemment donc conservée. De nouvelles harmonies textiles pourront être au programme également. Pour autant, n'attendez pas l'arrivée à bord du Peugeot 3008 restylé du volant rectangulaire baptisé Hypersquare qui sera donc étrenné l'année prochaine par la troisième génération de la Peugeot 208 puis repris en 2028 pour la troisième opus du SUV urbain Peugeot 2008 qui tous deux inaugureront donc la plateforme technique dite Stella One. On se retrouve très vite avec d'autres infos auto-moto.
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1: Il est 18h.
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2: Bonsoir à tous, à la une de l'actualité, une nouvelle vague de chaleur va traverser la France. Des pointes jusqu'à 40 degrés sont attendues localement à partir de jeudi, notamment en Poitou-Charentes et en Île-de-France. Les nuits deviendront également plus chaudes avec parfois plus de 20 degrés au petit matin. Cet épisode de forte chaleur devrait se poursuivre tout au long du week-end. Trois semaines après la découverte du corps de Liana dans le Gers, les circonstances exactes de sa mort restent inconnues. Le parquet d'Agen n'a toujours pas reçu les résultats de l'autopsie ni les expertises complémentaires. La fillette de 11 ans a disparu le 29 mai à Fleurance avant d'être retrouvée morte 6 jours plus tard. Le principal suspect, Jérôme Barella, est placé en détention provisoire. Le Sénat examine aujourd'hui le projet de loi autorisant les boulangers, pâtissiers, artisanaux et les fleuristes à faire travailler leurs salariés le 1er mai. Les employés concernés devront être volontaires et payés double. Soutenu par la majorité sénatoriale et le gouvernement, le texte est très contesté par les syndicats et la gauche. Deux hackers présumés âgés de 22 et 15 ans ont été mis en examen à Paris. Ils sont soupçonnés d'appartenir à un groupe spécialisé dans le vol et la diffusion de données informatiques. Selon l'Office anti-cybercriminalité, plus de 1500 entreprises, administrations ou organisations auraient été visées, parmi lesquelles l'Assemblée nationale, des fédérations sportives ou encore des sites médicaux. C'était l'un des symboles des Jeux Olympiques et Paralympiques de Paris 2024. À partir du 21 juin et jusqu'au 14 septembre, le ballon et la vasque qui ont porté la flamme olympique seront de nouveau visibles dans le ciel de la capitale depuis le jardin des Tuileries. Ils s'élèveront à plus de 60 mètres de haut chaque soir. Enfin en foot, la France joue ce soir son premier match dans le mondial. Un match contre le Sénégal, à voir dès 21h. C'est l'heure de parier sur son équipe. L'autorité nationale du jeu assure que les Français pourraient miser plus d'1 milliard d'euros sur ces 5 semaines de compétition. Et les 18-34 ans sont les plus joueurs.
3: Parier, je sais pas trop. Faudra bien regarder les statistiques. Bon, déjà, je pense qu'on va commencer par un petit 5 euros déjà, histoire de bien faire l'affaire. Et après, on verra bien par la suite.
4: Maximum 10 euros. Que le Sénégal, c'est quand même une belle équipe quand même. Mais ouais, on va dire un 2-0.
5: Paris sportif, de manière, on va dire, mesurée. Pour la Coupe du Monde, on va dire, j'ai budgétisé. Bon, ça tombe bien pour moi. J'ai fait un petit premier dépôt et pour l'instant, je gagne. Donc, j'ai pas eu besoin de déposer de l'argent. Mais je me dis que sur le mois de la Coupe du Monde, allez, si on peut être raisonnable et aller jusqu'à 200, 300 euros.
2: Propos recueillis par Miline Debac. Voilà pour l'actualité. Excellente fin de journée à tous.
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6: Tu portes une robe, Woody ?
7: Ça s'appelle un poncho, fourchette.
8: Salut à tous, ils sont de retour. Dans Toy Story 5, Woody, Buzz l'éclair, Jessie et toute la bande vont devoir affronter un nouvel adversaire, les écrans. Tablettes, jeux vidéo, objets connectés, les jouets traditionnels ne font plus autant rêver les enfants.
9: Bonnie a besoin de quelqu'un né au même siècle qu'elle. Adieu les jouets.
10: Ton ami, c'est
11: moi. Il nous faut du renfort.
8: Face à cette révolution électronique, nos héros vont se battre pour prouver qu'ils ont toujours leur place dans les chambres et dans l'imaginaire des plus jeunes.
12: Notre mission sur cette planète est de faire le bonheur d'un enfant.
13: Tu veux un tuto taille mannequin ? Retrouve tous les conseils dans mon bouquin.
14: Hey, salut sexy. Salut, ça va ?
15: Bonjour Jim, je suis votre premier fan, je pourrais avoir cette fille.
8: Autre film d'animation à voir cette semaine, Jim Quinn. Jim Star de la nuit parisienne et figure incontournable de la scène gay voit son quotidien bouleversé après avoir contracté l'hétérose, un mystérieux virus qui transforme les hommes homosexuels en hétérosexuels.
16: J'ai l'hétérose docteur, aidez-moi je vous en prie.
17: Vous connaissez Lucien ? Sans lui, il m'est impossible de synthétiser la chloroquine.
16: La chloroquine ?
17: Le remède à l'hétérose.
18: Pour m'accompagner dans l'aventure, j'ai pensé à toi.
19: Ça veut dire qu'on va pouvoir sauver les hétéropositifs ?
17: Yes ! Je sais ce qu'il me reste à faire.
8: Voilà pour les sorties ciné. Bon film à la semaine prochaine.
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2: Excellente fin de journée avec nous. 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Les amis, qu'est-ce que ça donne côté météo? Oh là là, qu'est-ce alors? Ah oui, on y arrive. Hein. On y arrive mercredi 17 pour demain, les amis. Eh ben, c'est du plein soleil. C'est du plein soleil. Le vent qui tourne tout doucettement au secteur sud. Très discret dans un premier temps. Bon, vent de sud, la chaleur qui remonte. Ouais. Demain matin, 19 degrés. En vallée du Rhône, et demain après-midi, eh ben, on gagne 2 degrés encore par rapport à aujourd'hui, puisqu'on atteindra la barre des 36 degrés. Jeudi 18, c'est du plein soleil. Le vent de sud qui se renforce un poil, donc effet sèche-cheveux, les amis. Ça va être très désagréable. Température 36 degrés. Vendredi 19, 36 degrés. Plein soleil, vent de sud, là, les nuits sont éprouvantes. On dépassera la barre des 20 degrés au plus frais de la nuit. En vallée du Rhône. Pour le samedi 20, c'est encore du plein soleil, toujours ce vent de sud, température 36 degrés. Et dimanche 21, c'est le solstice d'été, donc journée la plus courte, et nuit la plus courte. C'est la fête des pères, mais c'est également la fête de la musique. Et dimanche 21 juin sur le Rovaltin, on attend du plein soleil, du vent de sud et des températures qui approcheront la barre des 40 degrés. Donc là, il va falloir faire très attention pour le soir de la fête de la musique. Attention à l'alcool, parce qu'en fait, plus vous allez en boire, plus ça va vous donner soif, parce que vous le savez très bien, l'alcool, c'est sucré. Et par ces fortes chaleurs, ça pourrait être très dangereux pour votre santé, voire même pour votre vie. Donc, ça va être à vous de vous gérer, les amis. Hein.
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0: Barella est placé en détention provisoire. Le Sénat examine aujourd'hui le projet de loi autorisant les boulangers, pâtissiers, artisanaux et les fleuristes à faire travailler leurs salariés le 1er mai. Les employés concernés devront être volontaires et payés double. Soutenu par la majorité sénatoriale et le gouvernement, le texte est très contesté par les syndicats et la gauche. Deux hackers présumés âgés de 22 et 15 ans ont été mis en examen à Paris. Ils sont soupçonnés d'appartenir à un groupe spécialisé dans le vol et la diffusion de données informatiques. Selon l'Office anti-cybercriminalité, plus de 1500 entreprises, administrations ou organisations auraient été visées, parmi lesquelles l'Assemblée nationale, des fédérations sportives ou encore des sites médicaux. C'était l'un des symboles des Jeux Olympiques et Paralympiques de Paris 2024. À partir du 21 juin et jusqu'au 14 septembre, le ballon et la vasque qui ont porté la flamme olympique seront de nouveau visibles dans le ciel de la capitale depuis le jardin des Tuileries. Ils s'élèveront à plus de 60 mètres de haut chaque soir. Enfin en foot, la France joue ce soir son premier match dans le mondial. Un match contre le Sénégal, à voir dès 21h. C'est l'heure de parier sur son équipe. L'autorité nationale du jeu assure que les Français pourraient miser plus d'un milliard d'euros sur ces 5 semaines de compétition. Et les 18-34 ans sont les plus joueurs.
1: Parier, je sais pas trop. Faudra bien regarder les statistiques. Bon, déjà, je pense qu'on va commencer par un petit 5 euros déjà, histoire de bien faire l'affaire. Et après, on verra bien par la suite.
2: Maximum 10 euros. Que le Sénégal, c'est quand même une belle équipe quand même. Mais ouais, on va dire un 2-0.
3: Paris sportif de manière, on va dire, mesurée. Pour la Coupe du Monde, on va dire, j'ai budgétisé. Bon, ça tombe bien pour moi. J'ai fait un petit premier dépôt et pour l'instant, je gagne. Donc, j'ai pas eu besoin de déposer de l'argent. Mais je me dis que sur le mois de la Coupe du Monde, allez, si on peut être raisonnable et aller jusqu'à 200, 300 euros.
0: Propos recueillis par Miline Desbacs. Voilà pour l'actualité. Excellente fin de journée à tous.
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6: Nous sommes aujourd'hui le 16 juin, nous allons parler d'un très grand commentateur sportif, ni plus ni moins que Thierry Roland.
7: C'est sans doute la voix du commentaire sportif en France, le plus grand peut-être pour certains. Mais ce qui est incontestable, c'est qu'il aura marqué plus d'une génération de supporters téléspectateurs. Lui, c'est Thierry Roland. Voilà une décennie que le Titi parisien nous a quittés le 16 juin 2012. Il avait 74 ans. En vrai, Thierry Roland a tout connu dans l'histoire audiovisuelle du sport. La radio, la télé bien évidemment, celui qui a débuté à l'ORTF et qui s'est vu mûrir à Antenne 2 et surtout sur TF1, a été le témoin premier des exploits mais aussi des heures plus tristes de l'équipe de France de football et du sport français, dont il fut et restera l'emblématique passeur d'émotions. Fruit de polémiques, comme pour ses propos excédés et à l'encontre par exemple de l'arbitre britannique Monsieur Foot lors d'un Bulgarie-France en 1976, le fustigeant de salaud, je cite, et tout ça en direct. Et d'autres dérapages incontrôlés, il ne faut surtout pas oublier des expressions qui resteront également gravées dans la mémoire collective, lui qui fut accompagné essentiellement par son acolyte de presque toujours, Jean-Michel Larquet. Parmi ses plus célèbres phrases, celle-ci, sortie un beau soir d'été 1998, lui sera attaché à tout jamais à sa postérité.
8: Je crois qu'après avoir vu ça, on peut mourir tranquille. Enfin, le plus tard possible, mais on peut. Ah, c'est superbe. Quel pied ! Ah, quel pied ! Oh putain ! Oh là là là là !
6: Allez, on se donne rendez-vous demain pour d'autres histoires d'un jour. On partira du côté de la Belgique avec, là aussi, une grande figure de son sport. J'ai nommé Eddy Merckx. Donc, à demain pour d'autres histoires d'un jour.
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3: Lors d'un premier emploi, des démarches d'immatriculation sont à faire dans certaines situations. C'est l'employeur qui s'en occupe, sauf exception. Une fois immatriculé, un numéro personnel et définitif vous est attribué, appelé numéro de sécurité sociale. Votre immatriculation est à demander si vous êtes dans l'une des situations suivantes. Soit vous n'avez jamais été immatriculé, ou bien vous n'avez aucun document justifiant de votre immatriculation, carte vitale, attestation de droit, ancienne carte papier de sécurité sociale par exemple. En général, vous n'avez aucune démarche à faire pour votre immatriculation à la sécurité sociale. C'est donc, je le disais, votre employeur qui s'en occupe dans les 8 jours suivant votre embauche. Si vous devez faire vous-même une demande d'immatriculation, c'est que votre employeur n'a pas demandé votre immatriculation, c'est que peut-être vous travaillez pour plusieurs employeurs, que vous travaillez occasionnellement ou par intermittence pour le compte d'un même employeur, ou que vous relevez d'un employeur dont l'entreprise ne comporte pas d'établissement en France. Alors dans ce cas, vous devez vous adresser auprès de la CPAM de votre domicile. Vous recevrez une attestation papier dans un premier temps, puis la carte informatisée appelée carte vitale. Ensuite, cette carte vous permet de justifier de votre affiliation à votre CPAM et de vos droits aux prestations. Elle mentionne notamment votre numéro de sécurité sociale. En cas de refus, vous pouvez contester la décision auprès des juridictions du contentieux de la sécurité sociale. Notez que dès le début de votre activité salariée, et même si vous ne remplissez pas les conditions habituelles d'ouverture des droits, vous avez droit au remboursement de vos dépenses de santé pendant 18 mois, autant le savoir.
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1: Il est 19h.
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1: Les groupes Pop Rock, Let's Go et Sigma vous donnent rendez-vous le samedi 13 juin à 20h à Valence pour une soirée musicale au profit de Roger McGowan et de l'association Les Roses Rouges sur le bitume. Roger McGowan, auteur et ancien condamné à mort américain, est connu pour ses livres sur la résilience, le pardon et la liberté intérieure écrits depuis le couloir de la mort. Un concert pour choisir la vie et soutenir Roger McGowan qui, même au fond d'une prison, garde sa flamme allumée. Réservation obligatoire car les places sont limitées. Téléphonez au 06 88 55 35 70.
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1: L'USBA organise son traditionnel tournoi Hugo Berthet le samedi 20 juin au stade René Buisson à Oust-sur-Scie et vous attend nombreux pour une journée de football, de compétition et de convivialité. 24 équipes maximum, équipe de 10 joueurs max, 120€ par équipe à régler lors de l'inscription, maillot de match offert pour chaque équipe. Inscription au 06 36 89 26 09 ou par message privé sur la page du club. Buvette et snacks sur place. On vous attend nombreux pour cette journée sous le signe du football.
2: Exposition au Musée européen de l'aviation de chasse du 7 février au 20 septembre. Avec Elle contre elle, l'aviation au féminin. Cette exposition met en lumière ces femmes courageuses qui ont sillonné les cieux et marqué l'histoire de l'aviation. Au début du XXe siècle, alors que l'aviation en était à ses premiers battements d'ailes, des femmes ont choisi de s'élever au-delà des normes sociales pour conquérir le ciel. Contre les préjugés, les obstacles administratifs et l'incrédulité de leurs contemporains, elles ont décollé, parfois au péril de leur vie, pour démontrer que le vol n'avait pas de genre. Cette exposition rend hommage à ces pionnières, aventurières, intrépides, savantes et passionnées, techniciennes ingénieuses et pilotes d'exception. À travers des photographies d'époque et des archives, il est retracé le parcours de 20 femmes, avec les traces indélébiles qu'elles ont laissées dans l'histoire de l'aviation. En célébrant ces femmes du ciel, nous réhabilitons leur place et rappelons que l'histoire de l'aviation est aussi profondément une histoire d'audace féminine. Allez donc voir cette exposition au Musée européen de l'aviation de chasse de Montélimar. C'est du 7 février au 20 septembre. Toutes les infos sur meacmtl.com.
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3: Les amis, cette semaine, on vous propose un petit voyage dans le sud. Alors, du côté du Gard. Juste à la limite Sud-Ardèche, Vallon-Pont-d'Arc, la Grotte Chauvet 2, petite visite par là-bas. Il y a le pont du Gard également, pas loin. Et vous avez cette fameuse grotte de la Salamandre. La grotte de la Salamandre, les amis, c'est une grotte magnifique. Un paysage souterrain à couper le souffle. Alors, c'est bien de la visiter. Mais si on faisait quelque chose dans cette grotte. Par exemple, est-ce que ça vous dirait un peu de charretière ? Ouais. Pont de singe, ça aussi c'est excellent. De l'escalade et une petite descente en rappel, une initiation à la spéléologie en toute sécurité avec des professionnels. C'est un parcours qu'on vous propose dans la grotte, ludique, esthétique, un petit peu sportive, je le conçois évidemment, mais en toute sécurité. Allez découvrir cette grotte comme jamais vous pensiez un jour la découvrir. Allez, vous entrez, il y en a deux entrées pour découvrir les coulisses de la grotte de la Salamandre. C'est sur le www.radiozigzag.com dans la rubrique « Jeux ». Vous me remplissez le petit formulaire « Qui va bien ?» et un petit mot code. Eh bien écoutez, on va mettre le mot « grotte ». Le mot « grotte », les amis, allez découvrir cette grotte. Peut-être.

0: ça peut pas être la dernière.
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2: Du 7 au 30 juin à Huppy, exposition L'art des origines de la grotte Chauvet à la caverne du Pont d'Arc. La médiathèque d'Huppy vous invite à plonger dans l'univers captivant de l'art préhistorique à travers une exposition riche en témoignages, reproductions et illustrations qui vous feront voyager aux origines de la création artistique. C'est donc à découvrir jusqu'au 30 juin à la médiathèque d'Huppy. Concert voix et musique corse ce 13 juin, c'est à Rouen avec Imessaggeri. Messaggeri voix et musique de Corse fêteront leurs 30 ans cette année. Imessaggeri est une musique vivante en perpétuel mouvement, portée par une énergie créative sans faille. Fondée en 1996 par les frères Fabrice et Jean-Michel Adriani, le groupe Imessaggeri est devenu une référence incontournable de la scène musicale corse, avec 5 albums à leur actif et des centaines de concerts donnés à travers l'Europe. Ils ont su conquérir un public toujours plus large grâce à des textes puissants et une musique sincère. Et vous pourrez les découvrir, si vous ne les connaissez pas encore, ce 13 juin, c'est à 20h à l'église Notre-Dame de Lourdes, à Romans-sur-Isère. Toutes les infos sur imessaggeri.co.
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1: Les offres d'emploi, c'est tout de suite et c'est sur Radio Zigzag. France Travail, Pierre Latte, recherche employé polyvalent de rayon ou boulangerie, pâtisserie, homme ou femme, c'est pour un CDI de 30 heures hebdomadaires. Vous serez en charge de la cuisson, du plaquage, de l'emballage et de la mise en rayon du pain, des produits de viennoiserie et du snacking et les pâtisseries. Et vous serez également amené à faire de la caisse, de la mise en rayon ou diverses tâches au sein du magasin. Une expérience de 2 mois est souhaitée pour ce CDI de 30 heures hebdomadaires, lieu de travail, le magasin Netto à Pierre Latte. France Travail Privat recherche agent de cantine et d'entretien des locaux, homme ou femme. C'est pour un CDD de 12 mois de 20 heures hebdomadaires. Vos missions, mettre en place les tables de la cantine et servir le repas, récupérer le repas à la cantine, débarrasser et nettoyer la cantine après le service, ainsi que l'entretien des locaux. Les débutants sont acceptés, permis B véhicule léger souhaité pour ce CDD de 12 mois de 20 heures hebdomadaires, lieu de travail à la mairie de Saint-Michel de Chabrianou. France Travail au Bonnard recherche responsable d'atelier mécanicien poids lourd, poste pour homme ou femme. C'est pour un CDI de 39 heures hebdomadaires. Vous serez chargé de manager une équipe, d'organiser et optimiser la répartition des tâches, gérer les urgences, contrôler la qualité du travail, superviser et participer aux opérations de maintenance, gérer les commandes et assurer le suivi des stocks. Une expérience de 2 ans est demandée, mécanique poids lourd, pour ce CDI de 39 heures hebdomadaires, lieu de travail, plancher environnement à la Ville-Dieu. France Travail à Annonay recherche vendeur ou vendeuse en boulangerie, pâtisserie. C'est pour un CDI de 35 heures hebdomadaires. Vos missions, accueillir et conseiller les clients, vendre les produits, mettre en place et réapprovisionner les vitrines, l'encaissement et la participation à l'entretien de l'espace de vente. Une expérience de 1 mois est demandée, CAP, BEP et équivalent souhaité pour ce CDI de 35 heures hebdomadaires. Lieu de travail, la boulangerie Feuillette à Davézieux. France Travail Privat recherche vendeur ou vendeuse tabac barman. C'est pour un CDD de 6 mois de 28 heures hebdomadaires. Il recherche en effet une personne polyvalente en charge de la vente de tabac PMU, Française des Jeux et également du service au bar. Les débutants sont acceptés pour ce CDD de 6 mois de 28 heures hebdomadaires avec une possibilité d'évolution. Lieu de travail, le Café du Siècle à Chomérac.
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1: Vide-grenier et puces sont de retour à Valence, retrouvés tous les 2e, 4e et 5e dimanche du mois près de Leroy Merlin. Le vide-grenier, puces pour dénicher de bonnes affaires, textiles, objets divers, objets vintage et bien d'autres. Des vide-greniers organisés par l'association des collectionneurs de Crussol. C'est à partir du 9 mars et ce jusqu'au 30 novembre au 40 avenue de la Condamine à Valence.
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2: Bonjour à tous et bienvenue dans votre chronique sorties incontournables. Aujourd'hui, je vous fais découvrir le lac de Champeaux, lieu de baignade plébiscité par les familles. C'est une zone de loisirs proposant de nombreuses activités nautiques pour le plaisir des petits et des grands. Toboggan aquatique, pédalo, pataugeoire, zone de baignade surveillée, de quoi vous rafraîchir lors des chaudes journées d'été. La base de loisirs de Champeaux, c'est aussi un coin pique-nique ombragé, un snack pour partager de délicieux moments, ainsi que des terrains de pétanque et un terrain de beach volley pour la convivialité. Alors n'hésitez plus, prenez le pique-nique et direction le lac de Champeaux. Votre chronique est maintenant terminée, je vous souhaite une très belle journée.

0: Une visite ce 13 juin, c'est à Romans-sur-Isère avec les fouilles de la maison du Bouton et de l'hôtel de Loul. En effet, une campagne de fouilles archéologiques a été menée sur le bâti de la maison du Bouton et l'hôtel de Loul adjacent lors d'importants travaux de restauration. Et vous pourrez découvrir ce 13 juin les informations dévoilées par les fouilles de ces riches demeures. C'est un rendez-vous fixé à 10h30 à la maison du Bouton, rue du Bouton à Romans-sur-Isère. Info et Réza, valenceromanaglo.fr. Danse avec En nous de Juliette Binoche, c'est du 3 au 30 juin à Valence. Une immersion rare dans la naissance d'un spectacle où deux artistes s'aventurent hors de leurs propres limites. En effet, Juliette Binoche réalise en 2007 un film consacré à la création du spectacle In-E, conçu et interprété avec le chorégraphe britannique Akram Khan. Dans ce projet singulier, les rôles s'inversent. Elle s'initie à la danse contemporaine, tandis que lui découvre le jeu d'acteur. Le film suit leur parcours de création, des premières répétitions jusqu'aux représentations données à travers le monde. Il met en lumière les efforts physiques, les doutes, les échecs, mais aussi les moments de grâce qui accompagnent la construction du spectacle. C'est donc du 3 au 30 juin au Luxe à Valence. Retrouvez tous les horaires et les réservations sur luxe-valence.com.
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1: Aujourd'hui, dans notre chronique des sites incontournables, évoquons le canoë. Eh oui, canoë drome, ça vous tente? La base principale est située route de Crée à Saillant. À la fois alpine et provençale, la rivière Drôme, dernière rivière torrentielle sauvage d'Europe, possède une biodiversité remarquable. Accessible à tous, elle offre des parcours canoë de 3 à 49 km. Les bases principales de Canoë Drôme vous accueillent au cœur des plus beaux parcours afin de découvrir la rivière sous un angle unique et privilégié pour des sensations inoubliables à partager en famille ou entre amis. Idéalement situées au cœur des plus beaux parcours, les bases de Canoë Drôme vous accueillent d'avril à septembre, mettant d'autre part à votre disposition un matériel récent et un service de qualité pour que votre descente reste un souvenir unique. La réservation est conseillée. En ce qui concerne les heures d'ouverture, pour les bases d'accueil comme à Saillant par exemple, c'est ouvert tous les jours de 9h à 18h. Autre base à Oust-sur-Scie, ouverture en juin. Bonne sortie à vous.
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0: Le marché des créateurs à Romans, n'oubliez pas, c'est tous les premiers dimanches du mois, et ce de 8h30 à 12h30. Le marché alimentaire, place Maurice Faure, battant son plein tous les dimanches. La ville de Romans a donc décidé d'intégrer de la créativité à ce rendez-vous hebdomadaire en vous proposant ce marché des créateurs dédié aux métiers d'art, et c'est sur le parvis de la collégiale Saint-Bernard en continuité directe avec le marché alimentaire. Vous retrouverez des créateurs talentueux, vous proposant des produits uniques, faits main et éco-responsables. Et parmi les projets proposés, bijoux, céramique, verre, atelier de bois, accessoires en couture, bougies, décorations, illustrations et bien d'autres sur ce marché des créateurs. C'est tous les premiers dimanches du mois, donc de 8h30 à 12h30, et ce jusqu'au 4 octobre. Ce 16 juin à Bourg-de-Péage, dans le cadre de la quinzaine de la musique, concert de l'Harmonie Sainte-Cécile. Ce sera à 20h au 35 rue du Docteur Hénard à Bourg-de-Péage. Toutes les infos sur bourgdepeage.com.
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1: Il est 20h.
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2: Excellente fin de journée avec nous, c'est Radio Zigzag, 102 et 102.4 FM, la radio du Grand Rovaltin. Les amis, qu'est-ce que ça donne côté météo ? Oh là là, qu'est-ce qu'alors ? Ah oui, on y arrive. Hein. On y arrive mercredi 17. Pour demain, les amis, eh ben, c'est du plein soleil. C'est du plein soleil, le vent qui tourne tout doucement au secteur sud. Très discret dans un premier temps. Bon, vent de sud, la chaleur qui remonte. Ouais. Demain matin, 19 degrés en vallée du Rhône et demain après-midi, eh ben, on gagne 2 degrés encore par rapport à aujourd'hui puisqu'on atteindra la barre des 36 degrés. Jeudi 18, c'est du plein soleil. Le vent de sud qui se renforce un poil, donc effet sèche-cheveux, les amis. Ça va être très désagréable. Température 36 degrés. Vendredi 19, 36 degrés, plein soleil, vent de sud. Là, les nuits sont éprouvantes. On dépassera la barre des 20 degrés au plus frais de la nuit, en vallée du Rhône. Pour le samedi 20, c'est encore du plein soleil, toujours ce vent de sud, température 36 degrés. Et dimanche 21, c'est le solstice d'été, donc journée la plus courte, plus longue, pardon, et nuit la plus courte. C'est la fête des pères, mais c'est également la fête de la musique. Et dimanche 21 juin sur le Rovaltin, on attend du plein soleil, du vent de sud et des températures qui approcheront la barre des 40 degrés. Donc là, il va falloir faire très attention pour le soir de la fête de la musique. Attention à l'alcool, parce qu'en fait, plus vous allez en boire, plus ça va vous donner soif, parce que vous le savez très bien, l'alcool, c'est sucré. Et par ces fortes chaleurs, ça pourrait être très dangereux pour votre santé, voire même pour votre vie. Donc, ça va être à vous de vous gérer, les amis. Hein.
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0: Voyelle.
1: A. Consonne. B.
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1: O.
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1: A. B. O. A. B. Si vous avez une de ces lettres, vous pouvez donner votre sang. Les besoins en sang augmentent. Pour y répondre, c'est le don de chacun qui fera toute la différence. Alors, quelle que soit votre lettre, nous comptons sur vous.
2: Vous pouvez donner votre sang en collecte fixe ce mercredi au 72 avenue du docteur Paul Santi à Valence de 9h à 14h. Et vous pourrez donner votre sang également en collecte mobile ce mercredi 17 juin à Saint-Rambert-d'Albon à la salle polyvalente Jean Ferrat de 15h à 19h.
3: En donnant votre sang, vous aidez à soigner Marc lors d'une intervention chirurgicale, Alba qui lutte contre une leucémie, ou Sonia qui suit un traitement à base de biomédicaments, issus du plasma. Votre sang contient trois éléments principaux. 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Vous pouvez donner tous ces composants en un seul don de sang, ou uniquement votre plasma ou vos plaquettes, grâce au don d'aphérèse. Pas tellement différent d'un don de sang, ce type de prélèvement filtre le sang pour ne récupérer que votre plasma ou vos plaquettes. Les autres éléments vous sont restitués. L'avantage des dons en aphérèse est de prélever un volume de plasma ou de plaquettes plus important. 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
1: L'aquarium des tropiques vous attend et vous invite à faire le tour du monde en découvrant la vie aquatique des pays tropicaux. Vous pourrez admirer des centaines d'espèces de poissons tropicaux aux multiples couleurs et vous laisserez surprendre par leur comportement insolite. Bon nombre de petites merveilles n'ont cesse de vous séduire et de vous émerveiller durant votre visite. Et afin d'approfondir la découverte des enfants, un livret permet également de faire des jeux pendant cette visite. L'aquarium des tropiques est situé au 23 août de Gré à Alex. Toutes les infos sur aquarium-des-tropiques.com.
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1: Soutien numérique et administratif pour tous. La maison citoyenne Noël Guichard à Romans propose aux habitants différents ateliers pour les accompagner dans leurs démarches administratives les jeudis et vendredis matins. Gaëlle Varcarcel, accompagnée de deux bénévoles numériques, anime ces ateliers. L'association propose également les mercredis matins des permanences d'écrivains publics. Marie-Laure Cros apporte une aide administrative, rédige les courriers et accompagne pour la consultation numérique des droits et démarches. Plus d'infos auprès de la maison citoyenne Noël Guichard, qui est située place Hector Berlioz à Romans, au 04 75 71 21 28.
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0: Ce 13 juin, du côté de Chabeuil, il y aura un banquet gaulois et un concert avec Nataverne. Faites donc vivre un vrai banquet gaulois, clin d'œil à la BD Alix, le célèbre héros gallo-romain créé par Jacques Martin et vivant à l'époque de Jules César. Vous mangerez comme en -51 avant Jésus-Christ, à savoir assiette creuse et cuillère en bois pour une immersion totale. Possibilité de venir en tenue d'époque également pour assister au banquet. Attention, les places sont limitées, billetterie sur eloasso-chabeuil. Histoire et patrimoine, c'est uniquement sur réservation, avec au programme à 20h, donc ce banquet gaulois, et le 22h, le concert avec Nataverne, et ça se passera à l'espace communal de Chabeuil, tout cela dans le cadre des rencontres tintinophiles 2026. Et du 21 juin au 28 août, du côté de Portes-les-Valences, Porte en fête, 11 spectacles gratuits jusqu'au 28 août, avec notamment Dany Briand, Chilou, Victorien, DJ Benz, Sandy Sachs, Almeras Music Live ou encore Michel Berger Story. Toutes les infos sur porte-les-valence.fr.
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1: Et aujourd'hui, nous découvrirons Le Ballet d'Augustine, le premier roman de Florence Stevenson, autrice dromoise. Augustine, 11 ans, perd sa famille et la parole lors d'un cyclone dévastateur sur l'île de la Réunion. Elle est envoyée en métropole chez Jeanne, qui, aidée de sa sœur jumelle Adrienne, tient une structure d'accueil unique. Elle travaille avec les chevaux. Malgré son chagrin et son silence, Augustine observe, apprend et se passionne pour les chevaux. Ces guérisseurs de l'âme qui réparent les enfants malmenés par la vie, lorsque Verdi, un poulain de l'élevage, se retrouve orphelin comme elle, une relation extraordinaire va se tisser entre eux. Ensemble, ils danseront et guériront. Retrouvez Le Ballet d'Augustine dans vos librairies, dans les plateformes Marketplace, également disponible en format papier et e-book, et à retrouver en librairie Amazon, Fnac et Cultura.
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1: Des repas à domicile et bien plus encore avec le Centre communal d'action sociale de la ville de Valence qui propose un service de portage de repas pensé pour favoriser le bien vieillir à domicile. Chaque livraison apporte bien plus qu'un menu équilibré. Les livreurs assurent une présence régulière, un contact humain et un œil attentif. Les repas livrés tous les matins comprennent le potage, entrée, plat, accompagnement, laitage, dessert et pain. Plusieurs formules existent de 3 à 7 repas par semaine avec de nombreux régimes adaptés, sans sel, sans sucre ajouté, sans porc, sans poisson, sans viande ou encore végétarien. Le service se veut solidaire, le tarif varie selon les ressources de 5,54€ à 10,73€ avec un coût pouvant être réduit à 1,63€ pour les bénéficiaires du minimum vieillesse. Pour tout renseignement et inscription, contactez le Centre communal d'action sociale de Valence au 04 75 84 70 55.
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Le marché des créateurs à Romans, n'oubliez pas, c'est tous les premiers dimanches du mois, et ce de 8h30 à 12h30. Le marché alimentaire, place Maurice Faure, battant son plein tous les dimanches. La ville de Romans a donc décidé d'intégrer de la créativité à ce rendez-vous hebdomadaire en vous proposant ce marché des créateurs dédié aux métiers d'art. Et c'est sur le parvis de la collégiale Saint-Bernard, en continuité directe avec le marché alimentaire. Vous retrouverez des créateurs talentueux, vous proposant des produits uniques, faits main et éco-responsables. Et parmi les projets éco-responsables, et parmi les projets proposés, bijoux, céramique, verre, atelier de bois, accessoires en couture.

0: acteurs. Le film suit leur parcours de création, des premières répétitions jusqu'aux représentations données à travers le monde. Il met en lumière les efforts physiques, les doutes, les échecs, mais aussi les moments de grâce qui accompagnent la construction du spectacle. C'est donc du 3 au 30 juin au Luxe à Valence. Retrouvez tous les horaires et les réservations sur luxe-valence.com.
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1: Dans notre chronique sur les villages et communes de par chez nous, évoquons aujourd'hui Beaumont-les-Valences. L'étymologie de Beaumont-les-Valences trouve son origine dans le positionnement du village sur une colline. Le village est implanté à une altitude de 135 mètres à 185 mètres. La contraction de Beaumont exprime ici l'importance et la hauteur du mont en question. La commune possède deux monuments incontournables. La tour dite de l'horloge, qui s'élève à 12 mètres de hauteur à l'entrée de l'ancien village, dernier vestige du rempart médiéval, et d'une particularité unique en Europe. L'église et le temple réunis dans un même corps de bâtiment du XIe et XIIe siècle. Site remarquable ou pittoresque, l'église-temple. Un des sites remarquables ou pittoresques à ne pas manquer, bien sûr, l'église-temple. Au niveau des panoramas et points de vue, sur les coteaux, point de vue sur la vallée du Rhône et les quartiers environnants de Beaumont, notamment vers le terre-plein aménagé pour la Vierge du Vœu. Côté patrimoine vert, il faut absolument y admirer le cèdre lyre. Beaumont-les-Valences est un village où il fait bon se balader toute l'année, tous les jours. Pour contacter son office de tourisme, le 04 75 44 90 40.
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0: Une visite ce 13 juin, c'est à Romans-sur-Isère avec les fouilles de la maison du Mouton et de l'hôtel de Loule. En effet, une campagne de fouilles archéologiques a été menée sur le bâti de la maison du Mouton et l'hôtel de Loule adjacent lors d'importants travaux de restauration. Et vous pourrez découvrir ce 13 juin les informations dévoilées par les fouilles de ces riches demeures. C'est un rendez-vous fixé à 10h30 à la maison du Mouton, rue du Mouton à Romans-sur-Isère. Info IRESA, valenceromansaglo.fr. Concert voix et musique corse ce 13 juin, c'est à Romans avec Imessaggeri. Messaggeri voix et musique de Corse fêteront leurs 30 ans cette année. Imessaggeri est une musique vivante en perpétuel mouvement, portée par une énergie créative sans faille. Fondée en 1996 par les frères Fabrice et Jean-Michel Adriani, le groupe Imessaggeri est devenu une référence incontournable de la scène musicale corse. Avec 5 albums à leur actif et des centaines de concerts donnés à travers l'Europe, ils ont su conquérir un public toujours plus large grâce à des textes puissants et une musique sincère. Et vous pourrez les découvrir, si vous ne les connaissez pas encore, ce 13 juin, c'est à 20h à l'église Notre-Dame de Lourdes, à Romans-sur-Isère. Toutes les infos sur imessaggeri.co.
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1: Et à noter sur la communauté Valence-Romand Agglo, à partir de ce 15 juin, les déchetteries de l'Agglo passent en horaire d'été afin d'anticiper et de faire face aux pics de chaleur estivaux éventuels. Valence-Romand Agglo renouvelle la mise en place des horaires d'été dans ses déchetteries. Désormais, du 15 juin au 31 août, les déchetteries seront ouvertes plus tôt et uniquement les matins des jours d'ouverture habituels. Les déchetteries seront donc fermées les après-midi et pour avoir tous les horaires des déchetteries de Valence-Romand Agglo, connectez-vous sur valenceromandagglo.fr, puis cliquez sur l'onglet pratique et le sous-onglet déchets.

0: Du 7 au 30 juin à Upi, exposition L'art des origines de la grotte Chauvet à la caverne du Pont d'Arc. La médiathèque d'Upi vous invite à plonger dans l'univers captivant de l'art préhistorique à travers une exposition riche en témoignages, reproductions et illustrations qui vous feront voyager aux origines de la création artistique. C'est donc à découvrir jusqu'au 30 juin à la médiathèque d'Upi. Et c'est 12 et 13 juin à Charmes-sur-l'Herbasse, un anniversaire, celui de Festicorne, des 25 ans. Venez donc fêter ses 25 ans de Mille et Une Cornes et profiter d'une parenthèse musicale avec au programme le vendredi 12, Madame Berthe, ainsi que DJ G2 Event, et pour le samedi 13, The Tigers et Van Upier pour ce 25e anniversaire. C'est 12 et 13 juin au Mille et Une Cornes à Charmes-sur-l'Herbasse. Attention, il est prudent de réserver auprès du 09 74 60 76 66 77.
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0: Séance de dédicace ce 20 juin à Valence avec la couronne d'Erador, plongée dans l'univers fascinant de cette couronne d'Erador et partager un moment privilégié avec Adeline Bella chez Romance Librairie Café. Une séance de dédicace exceptionnelle autour de son roman. Venez rencontrer l'autrice, échanger autour de son univers et découvrir les secrets d'Erador lors d'un moment chaleureux entre passionnés de lecture et d'imaginaire. Une belle occasion de repartir avec votre exemplaire dédicacé et les verrues une rencontre pleine d'émotions. Ce 20 juin, c'est à 14h30, à Romance Librairie Café, aux 4 rue Saunière, à Valence. Et du 12 au 14 juin, à Chabeuil, ce sera les rencontres tintinophiles avec Voyage spatio-temporel en fusée. Le thème de l'édition 2026 des rencontres tintinophiles s'articulera en effet autour de la fusée. Exposition prestigieuse, son et lumière, banquet gaulois, bourse tintinophile, carnaval. Beaucoup de temps fort à partager tout le week-end. Parti en 2023 des Flandennes, avec à son bord les personnages d'Objectif Lune et Doc d'Emmett Brown, héros de Retour vers le futur, sera de retour deux missions expérimentales spatio-temporelles. On y apprendra que l'équipage est parti à la rencontre des héros du journal de Tintin, qui fêtera en 2026 son 80e anniversaire, et que la fusée a traversé différentes époques. Son atterrissage, qui est prévu le vendredi, sera marqué par deux grandes journées de rencontres tintinophiles et multi-BD, mais la fusée trouvera-t-elle bien son époque? Elle pourrait, qui sait, atterrir sur la colline La Gontard, au riche passé où de mystérieux phénomènes pourraient intervenir. Et pour le programme, tout le week-end, exposition prestigieuse, vendredi 12 à 21h un son et lumière, samedi 13 à 20h un banquet gaulois animé par le groupe de Celtic Rock La Taverne, et le dimanche 14 à 15h le carnaval des 80 ans du journal de Tintin. C'est donc du 12 au 14 juin à Chabeuil.
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1: Il est 21h.
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4: Lors d'un premier emploi, des démarches d'immatriculation sont à faire dans certaines situations. C'est l'employeur qui s'en occupe, sauf exception. Une fois immatriculé, un numéro personnel et définitif vous est attribué, appelé numéro de sécurité sociale. Votre immatriculation est à demander si vous êtes dans l'une des situations suivantes. Soit vous n'avez jamais été immatriculé, ou bien vous n'avez aucun document justifiant de votre immatriculation, carte vitale, attestation de droit, ancienne carte papier de sécurité sociale par exemple. En général, vous n'avez aucune démarche à faire pour votre immatriculation à la sécurité sociale. C'est donc, je le disais, votre employeur qui s'en occupe dans les 8 jours suivant votre embauche. Si vous devez faire vous-même une demande d'immatriculation, c'est que votre employeur n'a pas demandé votre immatriculation, c'est que peut-être vous travaillez pour plusieurs employeurs, que vous travaillez occasionnellement ou par intermittence pour le compte d'un même employeur, ou que vous relevez d'un employeur dont l'entreprise ne comporte pas d'établissement en France. Alors dans ce cas, vous devez vous adresser auprès de la CPAM de votre domicile. Vous recevrez une attestation papier dans un premier temps, puis la carte informatisée appelée carte vitale. Ensuite, cette carte vous permet de justifier de votre affiliation à votre CPAM et de vos droits aux prestations. Elle mentionne notamment votre numéro de sécurité sociale. En cas de refus, vous pouvez contester la décision auprès des juridictions du contentieux de la sécurité sociale. Notez que dès le début de votre activité salariée, et même si vous ne remplissez pas les conditions habituelles d'ouverture des droits, vous avez droit au remboursement de vos dépenses de santé pendant 18 mois, autant le savoir.
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0: Les amis, cette semaine, on vous propose un petit voyage dans le sud. Alors, du côté du Gard, juste à la limite Sud-Ardèche, hein, Sud-Ardèche, Vallon-Pont-d'Arc, la grotte Chauvet 2, petite visite par là-bas. 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
2: Bonjour, bonjour, l'actu du vendredi. Ça y est, c'est parti. La Coupe du Monde de football a débuté hier et nos people vont voir des ballons ronds partout.
3: Mon Dieu, Fernand, ça y est, il est parti.
4: Oh non, c'est pas vrai, Emile, ne me dis pas ça. Martine t'a abandonné.
3: Mais non, Fada, Martine, elle est toujours là. Elle prépare l'apéro. Non, elle est partie, la Coupe du Monde de football, la Coupe du Monde du théâtre, plus exactement. Et les comédiens vont faire semblant d'avoir mal, ils vont tomber au moindre contact. Ils vont tous insulter l'arbitre avec des noms d'oiseaux dans toutes les langues.
4: Ah ben, tu m'as fait peur, hein. Non, mais c'est vrai que l'avantage avec la Coupe du Monde de football, c'est qu'on apprend de nouveaux mots. Enfin, de nouveaux gros mots.
3: Ouais, par contre, c'est dommage que ce soit pas sous-titré. Parce que, des fois, on ne sait pas ce que ça veut dire. C'est vrai. Enfin, souvent, d'ailleurs. Les nôtres de gros mots, on les connaît, mais ceux des autres pays, on ne les maîtrise pas bien. Et à l'heure où nos chérubins passent le bac, dans ce moment, ils pourraient se perfectionner en langue étrangère.
4: Mais évidemment, Émile, c'est vrai que nous, les Français, il paraît qu'on n'est pas très bons en langue étrangère. Il n'y a que notre président qui se défend bien, le président Forchour.
3: Non, mais il essaie de parler anglais pour pas que Brigitte comprenne. Bon, sinon, le programme du jour en football, Canada, Bosnie-Herzégovine.
4: Herzégovine, c'est un gros mot ?
3: Mais non, c'est un pays. Tu connais pas la Bosnie-Herzégovine ?
4: Mais j'avoue que tous ces petits pays-là, je sais pas d'où ils sortent. Heureusement qu'il y a la Coupe du Monde tous les 4 ans pour apprendre à les connaître. Bon, sinon, le Canada, ça je sais. Je sais que c'est le pays des caribous et de Céline Dion.
3: C'est ça. D'ailleurs, le Canada, ce soir, ils sont largement favoris, hein, grâce à leur hypnotiseur, Mémère, qui va endormir les Bosniaques.
5: Amis joueurs bosniaques, dans quelques heures, vous allez vivre une expérience particulièrement extraordinaire. Vos paupières seront lourdes, très très lourdes. Lorsque vous verrez le ballon arriver vers vous, vous vous esquiverez et le transmettrez subrepticement à l'adversaire canadien le plus proche de vous.
4: Ah non, ça c'est pas possible, Mémère. Non, ça va pas, hein. C'est de la triche.
5: Mais qu'est-ce qu'il me fait le caribou, là? C'est pas de la triche, c'est de l'hypnose.
3: Ben ouais, c'est pour rigoler, Fernand. Tiens, on va demander à Mémère d'hypnotiser les adversaires des Bleus.
4: Mais non, je suis pas d'accord, Émile. À vaincre sans péril, on triomphe sans gloire.
3: Oh là là, toi t'as été hypnotisé par un bouquin de Corneille.
4: Non, non, je révise mon bac philo. Et cette année, je l'aurai. Je l'aurai un jour. Je l'aurai.
6: La Coupe du Monde de foot a inspiré une nouvelle recette à Laurent Mariol.
7: Bonjour les amis, tout de suite, la recette du jour. Pour réussir à coup sûr une super Coupe du Monde, choisissez un canapé tendre et moelleux, un téléviseur écran géant 16/9, un plateau charcuterie et fromage, et une bonne douzaine de packs de boissons rafraîchissantes.
3: Hé Laurent, t'as oublié le petit jaune.
7: Attendez Émile, c'est pas fini. Vous mélangez des dribbles, des jonglages, des sombreros et des reprises de volée, et vous obtenez un fabuleux cocktail de ballons dans les filets.
3: Ouais, c'est ça. Et avec les bleus, on n'a pas fini de trinquer. À la tienne, Fernand.
4: À la tienne, Émile.
3: À la tienne, Fernand.
4: À la tienne, Émile.
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1: Gros naze a mis les voiles. Les pieds dans l'eau, mojito en main, tous les jours il sauve des abysses glaciales ou du triste courant de l'oubli, une bouteille jetée à la mer. À l'intérieur, une unique chanson comptant moins de 1000 vues sur YouTube. 31 bouteilles, autant de talentueux échos égarés dans la houle numérique. Dans cette 26e bouteille se sont échoués les rêves de No Thank You. Serenity Song est tiré du second album de No Thank You, sorti en 2018, All It Takes to Ruin It All, soit dans un français fatigué des temps de chaleur, un rien peut tout foutre par terre. Il contient 10 morceaux et dure exactement 24 minutes, soit une moyenne par chanson de 2 minutes 24 et non pas 2 minutes 40 comme tu venais de calculer, quand on pense à ce que t'as été, mais passons. Alors certes, un album c'est comme un livre, ça ne se vend pas au poids et il vaudra toujours mieux 10 chansons très courtes et bonnes que 10 longues et ennuyeuses. Mais c'est ballot, il semble que No Thank You se soit un peu mélangé les pinceaux et ait composé 10 morceaux très courts et ennuyeux. En tout cas, ça peut expliquer pourquoi en gros personne ne les connaît, à moins d'être un dingue de musique indé, emo. Emo étant l'abréviation de Emotional Hardcore, soit un mix de hardcore punk avec des mélodies plus expressives et complexes, un genre apparu au milieu des années 80 à Washington, Falkland. Comme tous leurs petits amis, dont les noms ne te diront rien de plus que No Thank You, leur musique se distingue par des paroles forcément introspectives, ça cause de douleur, de perte, de solitude, de nostalgie. En somme, la bouteille parfaite pour te plomber les vacances, ça t'apprendra, moi les miennes sont finies depuis jolie lurette. No Thank You, Serenity Song, 79 vues.

0: À demain pour une nouvelle bouteille. Voilà, c'est l'heure du Chablis. Ah bah ouais. À la tienne mon ami, et bonnes vacances.
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1: Il est 22h.
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9: Bonjour à tous, dans l'actualité auto-moto du jour, on parle de Peugeot 3008, un restylage bien visible à l'extérieur pour masquer une absence à bord. Il a pour mission d'être la locomotive de la gamme. Le Peugeot i3008 avec ses lignes de SUV coupées a marqué une profonde rupture avec son prédécesseur qui faisant pourtant office de poule aux œufs d'or. Fin 2027, il passera donc par la case restylage avec la encore une mutation d'envergure au niveau de son museau, mais à son bord, il pourrait y avoir un grand absent. Serait-ce une spécialité chez Peugeot de mettre le paquet lors du restylage du SUV phare le 3008? En tout cas, la troisième génération, qui fut présentée en septembre 2023, puis commercialisée sur le marché français en mars 2024, suivra parfaitement cette tradition que son prédécesseur inaugurera. En 2028, en tout cas, le SUV coupé arrivera à la mi-mandat. Il délaissera donc la calandre agencée sur deux étages pour arborer un tout nouveau visage. Un museau très graphique avec des griffes lumineuses horizontales et non plus obliques à tendance verticale. Une approche minimaliste néanmoins visible et identifiable de loin pour singulariser la marque désormais dans les petits papiers du grand patron de Stellantis. Évidemment, hors de question de casser la tirelire pour une simple opération de relooking aussi spectaculaire soit-elle. C'est pourquoi le capot, comme les ailes, avant ne seront donc pas modifiés. Les designers sous la houlette de Mathias Hossan n'ont œuvré que sur les modèles de la calandre et du bouclier. Les prototypes Concept 6 et Concept 8 révélés à la surprise générale lors du dernier salon de Pékin serviront de maître étalon. Ceci étant dit, l'on comprend alors que le faciès du concept Peugeot Polygon se destine quant à lui aux modèles situés dans la gamme tels que les Peugeot 208 et 2008. Cette troisième génération du Peugeot 3008 fut également l'occasion pour la marque au Lyon d'améliorer son fameux e-cockpit à l'aide d'un bel écran numérique incurvé d'une diagonale respectable de 21 pouces. D'ailleurs, souvenez-vous, avant de présenter la plastique de l'auto, la marque de Sochaux commença toute sa communication par la révélation de la planche de bord. Avec le restylage, ce mobilier valorisant qui n'a absolument rien à envier aux réalisations de la concurrence premium d'outre-Rhin. On pense d'emblée à la scène numérique des modèles Audi sera bien évidemment donc conservée. De nouvelles harmonies textiles pourront être au programme également. Pour autant, n'attendez pas l'arrivée à bord du Peugeot 3008 restylé du volant rectangulaire baptisé Hypersquare qui sera donc étrenné l'année prochaine par la troisième génération de la Peugeot 208 puis repris en 2028 pour la troisième opus du SUV urbain Peugeot 2008 qui tous deux inaugureront donc la plateforme technique dite Stella One. On se retrouve très vite avec d'autres infos auto-moto.
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2: Nous sommes aujourd'hui le 16 juin, nous allons parler d'un très grand commentateur sportif, ni plus ni moins que Thierry Roland. C'est sans doute la voix du commentaire sportif en France, le plus grand peut-être pour certains. Mais ce qui est incontestable, c'est qu'il aura marqué plus d'une génération de supporters téléspectateurs. Lui, c'est Thierry Roland. Voilà une décennie que le Titi parisien nous a quittés le 16 juin 2012. Il avait 74 ans. En vrai, Thierry Roland a tout connu dans l'histoire audiovisuelle du sport. La radio, la télé bien évidemment, celui qui a débuté à l'ORTF et qui s'est vu mûrir à Antenne 2 et surtout sur TF1 a été le témoin premier des exploits mais aussi des heures plus tristes de l'équipe de France de football et du sport français, dont il fut et restera l'emblématique passeur d'émotions. Fruit de polémiques, comme pour ses propos excédés à l'encontre par exemple de l'arbitre britannique Monsieur Foot lors d'un Bulgarie-France en 1976, le fustigeant de salaud, je cite, et tout ça en direct. Et d'autres dérapages incontrôlés, il ne faut surtout pas oublier des expressions qui resteront également gravées dans la mémoire collective, lui qui fut accompagné essentiellement par son acolyte de presque toujours, Jean-Michel Larquet. Parmi ses plus célèbres phrases, celle-ci, sortie un beau soir d'été 1998, lui sera attaché à tout jamais à sa postérité.
3: Je crois qu'après avoir vu ça, on peut mourir tranquille. Enfin, le plus tard possible, mais on peut. Ah, c'est superbe. Quel pied ! Ah, quel pied ! Oh putain ! Oh là là là là !
2: Allez, on se donne rendez-vous demain pour d'autres histoires d'un jour. On partira du côté de la Belgique avec, là aussi, une grande figure de son sport. J'ai nommé Eddy Merckx. Donc, à demain pour d'autres histoires d'un jour.
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2: Je suis ton ami, Woody.
3: Je suis venu le plus vite possible.
4: Pourquoi tu portes une robe, Woody?
3: Ça s'appelle un poncho, fourchette.
5: Salut à tous, ils sont de retour. Dans Toy Story 5, Woody, Buzz l'éclair, Jessie et toute la bande vont devoir affronter un nouvel adversaire, les écrans. Tablettes, jeux vidéo, objets connectés, les jouets traditionnels ne font plus autant rêver les enfants.
6: Bonnie a besoin de quelqu'un né au même siècle qu'elle. Adieu les jouets.
2: Ton ami, c'est
7: il
2: moi.
7: Nous faut du renfort.
2: Je suis ton ami.
5: J'y crois. Face à cette révolution électronique, nos héros vont se battre pour prouver qu'ils ont toujours leur place dans les chambres et dans l'imaginaire des plus jeunes.
8: Notre mission sur cette planète est de faire le bonheur d'un enfant.
9: Retrouve tous les conseils dans mon bouquin. Hey, salut sexy. Salut, ça va?
10: Bonjour Jim. Je suis votre premier fan. Je pourrais avoir un selfie?
5: Autre film d'animation à voir cette semaine, Jim Quinn. Jim Star de la nuit parisienne et figure incontournable de la scène gay voit son quotidien bouleversé après avoir contracté l'hétérose, un mystérieux virus qui transforme les hommes homosexuels en hétérosexuels.
11: J'ai l'hétérose, docteur. Aidez-moi, je vous en prie.
12: Vous connaissez Lucien. Sans lui, il m'est impossible de synthétiser la chloroquine.
11: La chloroquine?
12: Le remède à l'hétérose.
11: Pour m'accompagner dans l'aventure, j'ai pensé à toi.
10: Ça veut dire qu'on va pouvoir sauver les hétéropositifs?
12: Yes! Je sais ce qu'il me reste à faire.
5: Voilà pour les sorties ciné. Bon film à la semaine prochaine.
13: Vous vous ferez fusiller!
14: Je crois pas, non. Plutôt engueuler, mais je commence à avoir l'habitude.

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1: Il est 23h.
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1: Et aujourd'hui, pourquoi parle-t-on du dessus du panier ? Supposons que vous vous rendiez au marché pour y vendre différentes sortes de fruits. Vous arrangeriez votre étal de façon à présenter vos marchandises de la façon la plus avantageuse et tout naturellement, vous auriez tendance à rendre le plus visible possible les plus beaux fruits, tandis que vous mettriez les moins beaux au fond des caisses et des paniers à l'abri des regards. Eh bien, c'est exactement de là que vient notre expression. Au XVIIe siècle, on parle du pire du panier pour désigner les produits les moins tentants d'un marchand, ce qu'il cherche plutôt à cacher, et du dessus du panier pour ceux qu'il met en valeur, les meilleurs. Par métaphore, ces expressions désignent le pire et le meilleur d'une population. Avec le temps, la première est sortie d'usage, mais nous avons conservé la seconde. Il y a d'ailleurs d'autres métaphores qui, dans notre langage, correspondent à cette même idée d'élite, la crème ou le gratin, par exemple.
2: Les amis, cette semaine, on vous propose un petit voyage dans le sud. 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
1: Il est minuit.
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0: Faire ses courses grâce à l'intelligence artificielle, ce n'est plus de la science-fiction. Plusieurs enseignes misent désormais sur des assistants intégrés à des IA pour conseiller les consommateurs et simplifier les achats, Kylian Tanguy.
1: Oui, depuis quelques semaines, une grande enseigne de supermarché français au logo rouge et bleu a lancé son application directement sur ChatGPT. Son principe, demander à l'intelligence artificielle de préparer une liste de courses ou des menus adaptés à son budget, à ses goûts ou à son régime alimentaire. Par exemple, l'utilisateur peut demander de créer un panier pour un pique-nique chic, une semaine de repas sans gluten ou encore une liste de produits bio à petit prix. L'outil sélectionne alors automatiquement les articles disponibles dans le magasin le plus proche et une fois le panier prêt, le client est redirigé vers le site de l'enseigne pour finaliser sa commande. Pour les magasins, c'est un moyen de simplifier les achats et de séduire une nouvelle clientèle, plus jeune et habituée à utiliser l'intelligence artificielle au quotidien. Mais l'IA est déjà présente depuis longtemps dans le commerce, souvent sans que le consommateur ne s'en rende compte. Par exemple, le site d'annonces entre particuliers au logo orange l'utilise pour modérer automatiquement les annonces ou rédiger les descriptions des produits mis en vente. Les enseignes veulent maintenant aller plus loin et faire en sorte que l'intelligence artificielle assiste les vendeurs. Exemple tout simple, une oreillette connectée qui recevrait en temps réel les informations sur les préférences des clients afin de mieux les conseiller.

0: Les amis, cette semaine, on vous propose un petit voyage dans le sud. Alors, du côté du Gard, juste à la limite Sud-Ardèche, hein, Sud-Ardèche, Vallon-Pont-d'Arc, la Grotte Chauvet 2, petite visite par là-bas. Il y a le pont du Gard également, pas loin. Et vous avez cette fameuse grotte de la Salamandre. La grotte de la Salamandre, les amis, c'est une grotte magnifique. Un paysage souterrain à couper le souffle. Alors, c'est bien de la visiter, mais si on faisait quelque chose dans cette grotte. Par exemple, est-ce que ça vous dirait un peu de charretière ? Ouais. Pont de singe, ça aussi c'est excellent. De l'escalade. Et une petite descente en rappel, une initiation à la spéléologie en toute sécurité avec des professionnels. C'est un parcours qu'on vous propose dans la grotte, ludique, esthétique, un petit peu sportif, je le conçois évidemment, mais en toute sécurité. Allez découvrir cette grotte comme jamais vous pensiez un jour la découvrir. 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

0: Classé numéro 1 sur la liste des best-sellers de New York Times dès sa sortie aux États-Unis, Le mariage parfait de Geneva Rose a été traduit dans plus de 30 langues dans le monde. Voici enfin la suite, Le divorce parfait, qui paraît toujours chez XO. 11 années se sont écoulées depuis que la brillante avocate Sarah Morgan a défendu son mari Adam, accusé du meurtre de sa maîtresse. Sarah a depuis longtemps tourné la page et fondé une famille avec son nouveau mari, Bob Miller. Sa vie est redevenue exactement comme elle l'avait toujours souhaité, du moins le croit-elle. Après avoir découvert que Bob avait eu une aventure d'un soir, Sarah n'hésite pas, elle demande le divorce. Or, au beau milieu de cette séparation houleuse, de nouvelles preuves ADN sont découvertes dans l'affaire impliquant Adam. La police est sommée de rouvrir l'enquête et au même moment, on apprend que la femme avec qui Bob a passé la nuit est portée disparue. Dès lors, Sarah et ce dernier se livrent une lutte sans merci. Un jeu du chat et de la souris à très haut risque, le couple parviendra-t-il à un divorce parfait ou devra-t-il attendre que la mort les sépare ? Le divorce parfait de Geneva Rose est paru chez XO.
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1: Je suis ton ami.
2: Woody.
3: Je suis venu le plus vite possible.
4: Pourquoi tu portes une robe, Woody?
3: Ça s'appelle un poncho, fourchette.
5: Salut à tous, ils sont de retour. Dans Toy Story 5, Woody, Buzz l'éclair, Jessie et toute la bande vont devoir affronter un nouvel adversaire, les écrans. Tablettes, jeux vidéo, objets connectés, les jouets traditionnels ne font plus autant rêver les enfants.
6: Bonnie a besoin de quelqu'un né au même siècle qu'elle. Adieu les jouets.
1: Ton ami, c'est
2: moi. Il nous faut du renfort.
1: Je suis ton ami.
5: J'y crois. Face à cette révolution électronique, nos héros vont se battre pour prouver qu'ils ont toujours leur place dans les chambres et dans l'imaginaire des plus jeunes.
2: Notre mission sur cette planète est de faire le bonheur d'un enfant.
7: Tu veux un tuto taille mannequin ? Retrouve tous les conseils dans mon bouquin.
8: Hey, salut sexy. Salut, ça va ?
9: Bonjour Jill. Je suis votre premier fan. Je pourrais avoir un selfie ?
5: Autre film d'animation à voir cette semaine, Jim Quinn. Jim Star de la nuit parisienne et figure incontournable de la scène gay voit son quotidien bouleversé après avoir contracté l'hétérose, un mystérieux virus qui transforme les hommes homosexuels en hétérosexuels.
10: J'ai l'hétérose, docteur. Aidez-moi, je vous en prie.
11: Vous connaissez Lucien ? Sans lui, il m'est impossible de synthétiser la chloroquine.
12: La chloroquine ?
11: Le remède à l'hétérose.
10: Pour m'accompagner dans l'aventure, j'ai pensé à toi.
9: Ça veut dire qu'on va pouvoir sauver les hétéropositifs ?
11: Yes !
9: Je sais ce qu'il me reste à faire.
5: Voilà pour les sorties ciné. Bon film à la semaine prochaine.
13: C'est bien du rock, ça, non ?

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